Un super bon mardi soir à vous, Jason. 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
3: Voici vos nouvelles, Arsenal Média. Les nouveaux droits de douane canadiens sur plusieurs produits américains ne devraient pas entraîner de hausse importante du prix des aliments, selon des économistes. Des produits comme les cosmétiques, les articles de santé et de beauté pourraient toutefois coûter plus cher. Les économistes estiment néanmoins que la présence d'alternatives canadiennes pourrait limiter les répercussions sur les consommateurs. L'Unicanva de Thetford remettra cette année le trophée Nadeau Fauché à un joueur qui se sera démarqué autant par ses performances que par ses qualités humaines. Le trophée, nommé en l'honneur de Pierre Nadeau et Alain Fauché, récompensera notamment la persévérance, l'éthique de travail, le respect et l'engagement envers l'équipe. Ce sont d'ailleurs les deux hommes qui choisiront le récipiendaire. L'assurantia de Thetford pourra compter à nouveau sur le défenseur Jonathan Narbonne et l'attaquant Jean-Raphaël Roy pour la saison 2026 à 2027. Narbonne, 33 ans, apporte son expérience acquise notamment dans la LHNA et chez les professionnels, tandis que Roy, originaire de Saint-Georges-de-Beauce, entamera une troisième saison avec l'équipe. À 22 ans, il avait affiché le meilleur taux d'efficacité de l'équipe aux mises en jeu la saison dernière. Et maintenant, la météo à Thetford Mines. Ce soir et cette nuit, c'est nuageux et le minimum est de 6 degrés.
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1: La valse des signatures se poursuit, hein, pour ce qui est de l'assurancière de Thetford en vue de la saison 2026-2027. Donc, les deux plus récentes signatures, le défenseur Jonathan Narbonne et l'attaquant Jean-Raphaël Roy. Vous avez notre journaliste Boris Chassagne qui a fait un article complet à lire sur montetford.com.

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4: Voici vos nouvelles, Arsenal Média. Les nouveaux droits de douane canadiens sur plusieurs produits américains ne devraient pas entraîner de hausse importante du prix des aliments, selon des économistes. Des produits comme les cosmétiques, les articles de santé et de beauté pourraient toutefois coûter plus cher. Les économistes estiment néanmoins que la présence d'alternatives canadiennes pourrait limiter les répercussions sur les consommateurs. L'Unicanva de Thetford remettra cette année le trophée Nado Fauché à un joueur qui se sera démarqué autant par ses performances que par ses qualités humaines. Le trophée, nommé en l'honneur de Pierre Nadeau et Alain Fauché, récompensera notamment la persévérance, l'éthique de travail, le respect et l'engagement envers l'équipe. Ce sont d'ailleurs les deux hommes qui choisiront le récipiendaire. L'assurantia de Thetford pourra compter à nouveau sur le défenseur Jonathan Narbonne et l'attaquant Jean-Raphaël Roy pour la saison 2026 à 2027. Narbonne, 33 ans, apporte son expérience acquise notamment dans la LHNA et chez les professionnels, tandis que Roy, originaire de Saint-Georges-de-Beauce, entamera une troisième saison avec l'équipe. À 22 ans, il avait affiché le meilleur taux d'efficacité de l'équipe aux mises en jeu la saison dernière. Et maintenant, la météo à Thetford Mines. Ce soir et cette nuit, c'est nuageux et le minimum est de 6 degrés.
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Un super bon mardi soir à vous, Jason. 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
3: Voici vos nouvelles, Arsenal Média. Les nouveaux droits de douane canadiens sur plusieurs produits américains ne devraient pas entraîner de hausse importante du prix des aliments, selon des économistes. Des produits comme les cosmétiques, les articles de santé et de beauté pourraient toutefois coûter plus cher. Les économistes estiment néanmoins que la présence d'alternatives canadiennes pourrait limiter les répercussions sur les consommateurs. L'Unicanva de Thetford remettra cette année le trophée Nadeau Fauché à un joueur qui se sera démarqué autant par ses performances que par ses qualités humaines. Le trophée, nommé en l'honneur de Pierre Nadeau et Alain Fauché, récompensera notamment la persévérance, l'éthique de travail, le respect et l'engagement envers l'équipe. Ce sont d'ailleurs les deux hommes qui choisiront le récipiendaire. L'assurantière de Thetford pourra compter à nouveau sur le défenseur Jonathan Narbonne et l'attaquant Jean-Raphaël Roy pour la saison 2026 à 2027. Narbonne, 33 ans, apporte son expérience acquise notamment dans la LHNA et chez les professionnels, tandis que Roy, originaire de Saint-Georges-de-Beauce, entamera une troisième saison avec l'équipe. À 22 ans, il avait affiché le meilleur taux d'efficacité de l'équipe aux mises en jeu la saison dernière. Et maintenant, la météo à Thetford Mines. Ce soir et cette nuit, c'est nuageux et le minimum est de 6 degrés.
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La valse des signatures se poursuit, hein, pour ce qui est de l'assurancière de Thetford en vue de la saison 2026-2027. Donc, les deux plus récentes signatures, le défenseur Jonathan Narbonne et l'attaquant Jean-Raphaël Roy. Vous avez notre journaliste Boris Chassagne qui a fait un article complet à lire sur montetford.com.

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2: Voici vos nouvelles, Arsenal Média. Les nouveaux droits de douane canadiens sur plusieurs produits américains ne devraient pas entraîner de hausse importante du prix des aliments, selon des économistes. Des produits comme les cosmétiques, les articles de santé et de beauté pourraient toutefois coûter plus cher. Les économistes estiment néanmoins que la présence d'alternatives canadiennes pourrait limiter les répercussions sur les consommateurs. L'Unicanva de Thetford remettra cette année le trophée Nadeau Fauché à un joueur qui se sera démarqué autant par ses performances que par ses qualités humaines. Le trophée, nommé en l'honneur de Pierre Nadeau et Alain Fauché, récompensera notamment la persévérance, l'éthique de travail, le respect et l'engagement envers l'équipe. Ce sont d'ailleurs les deux hommes qui choisiront le récipiendaire. L'assurantière de Thetford pourra compter à nouveau sur le défenseur Jonathan Narbonne et l'attaquant Jean-Raphaël Roy pour la saison 2026 à 2027. Narbonne, 33 ans, apporte son expérience acquise notamment dans la LHNA et chez les professionnels, tandis que Roy, originaire de Saint-Georges-de-Beauce, entamera une troisième saison avec l'équipe. À 22 ans, il avait affiché le meilleur taux d'efficacité de l'équipe aux mises en jeu la saison dernière. Et maintenant, la météo à Thetford Mines. Ce soir et cette nuit, c'est nuageux et le minimum est de 6 degrés.
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6: Je ne suis pas encore prêt à lâcher mes chats le matin. Non. Je fais comme un compromis par contre. Un entre-deux, là, parce que là, on est à 6 degrés en ce moment. On l'avait dit, on l'avait prévu. Et effectivement, c'est ce qu'on a. C'est assez froid, assez frais ce matin. Donc, encore en short. Mais, je suis sorti avec un coton ouaté à capuchon. Le capuchon sur la tête. Non, non, non. On chauffe le haut, puis on garde le bas au frais. Est-ce que vous êtes un peu comme moi? Pas encore prêt? Hein? On veut pas se mettre en pantalon. Oh, non. C'est pas ça, là. Ça me tente pas encore. 5h59. Quoique ça va s'en venir probablement plus tôt que tard. Hein? On va s'entendre là-dessus. Jason qui est là jusqu'à 8h45 avec Pelch et Stades en collaboration pour Last Night à Viva 105.5.

6h05. Bon réveil à vous. Direction montetford.com. Tout de suite, on va aller voir ce qui se passe là-dessus. Beaucoup de politique, évidemment. Hein? Beaucoup, beaucoup de promesses, beaucoup, beaucoup d'enjeux pour ces élections au provincial. Le Parti conservateur du Québec s'insurge à son tour contre la surréglementation visant les régions amiantifères. Les mesures du gouvernement Fréchette injecteront 1,5 milliard de dollars dans l'économie. Le Canada devait répliquer aux droits de douane américains, selon Mark Carney. Les États-Unis de Donald Trump ont déjà répliqué à la réplique du Canada. On s'en reparle tantôt. C'est comme une espèce de spirale, ouais, de ce côté-là. Des verrous de pontet distribués gratuitement en Chaudière-Appalaches. On dit que ça va se faire dans plusieurs municipalités du 10 septembre au 16 octobre. On pourrait s'en reparler, ça, plus tard. 400 personnes à Québec pour exiger un moratoire sur l'éolien. On a eu près de 75 avions et hélicoptères qui ont atterri au rendez-vous aérien de l'aéroport de Thetford. Belle réussite en fin de semaine. L'Unicanva de Thetford va remettre le trophée Nadeau-Fauché. Ça va se remettre à un joueur qui s'est distingué à la fois par la qualité de ses performances sur le terrain et par l'excellence de ses qualités humaines. Donc, prix Nadeau-Fauché pour Pierre Nadeau et Alain Fauché, hein? Notre collègue ici à Viva 105.5. Donc, allez lire l'article. Honnêtement, c'est une très belle idée de la part de l'organisation de l'Unicanva. Chapeau. Jonathan Narbonne et Jean-Raphaël Roy seront de retour dans l'alignement de l'Assurantia de Thetford. Et la grande déconnexion célébrée lors de la Journée des parcs nationaux du Québec, c'est le 12 septembre que ça va se faire. Donc, c'est ce week-end, ce samedi. 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En même temps que je faisais ça, je me suis tourné la tête en studio, et le ciel est magnifique. Ah, vraiment, là. Beaucoup de nuages, mais une espèce d'orangé au loin, là. Donc, si vous êtes déjà debout, regardez dehors. Je sais pas de quel bord que ça va être de chez vous, là. Mais, wow, c'est vraiment impressionnant, là. Si vous avez un appareil photo digne de ce nom, là, ça ferait des belles photos ce matin, c'est sûr. Collaboration entre Stromae, Pomme et Coldplay pour Ma meilleure ennemie à Viva 105.5.

6h15. Vous êtes dans On part ça de même hier. Pas mal à cette heure-là, je vous parlais des tarifs, en fait. Une espèce de riposte du Canada aux tarifs des États-Unis. Donc, pour cette guerre commerciale, hein, Mark Carney a dit, OK, c'était en vigueur depuis hier, en fait, sur plusieurs produits américains. Là, évidemment que Donald Trump n'allait pas laisser Mark Carney, hein, être le roi et le maître pendant la journée. Oh que non. Hier soir, les États-Unis ont riposté au contre-tarif canadien. On s'en doutait, donc à coup de menace d'embargo, à coup de surtaxe sur une panoplie de produits canadiens. C'est pas de bon augure, c'est sûr. Donc on dit que moins de 24 heures, en fait, après cette entrée en vigueur des contre-tarifs douaniers sur 28 milliards de dollars en produits américains qui entrent au Canada, on a publié 5 proclamations. Je vous donne quelques détails. On dit notamment, à compter du 29 septembre, on aurait des produits laitiers, dont des fromages, des alcools, des motocyclettes, qui pourraient carrément être interdits d'entrer aux États-Unis. Et d'ailleurs, selon les producteurs laitiers du Canada, on a les États-Unis qui ont exporté 887,5 millions de dollars canadiens en produits laitiers vers le Canada en 2024 et en ont importé 357,9 millions de dollars. On dit dès le 15 septembre, donc dans les prochains jours, une surtaxe de 50% sera aussi imposée sur une série de produits. On dit des matelas aux bateaux à moteur en passant par les voiturettes de golf. Donc ça fait pas mal d'affaires là, à gérer. Donc, c'est quoi la suite, évidemment? Est-ce qu'il y aura riposte du Canada, là, à un moment donné? On riposte la riposte, c'est sûr, là. C'est sûr. C'est sûr qu'on va riposter quelque part. Mais à un moment donné, il va falloir vraiment s'asseoir et être de bonne foi, hein, dans la négociation pour cette guerre commerciale. Là, on dirait que c'est Donald Trump qui veut faire passer toutes ces affaires là, dans la gorge de Mark Carney. Tiens, toi, c'est ça, là. Ça va être ça de même. Ah ouais, puis ça va être encore. Tiens, ça! Non, mais là, c'est ça. Là. Il faut quand même discuter. Là. Il a l'air pas mal là, trop fermé, à mon goût. Mais bon, c'est sûr que c'est quand même stressant là, pour les producteurs ici, les manufacturiers, les PME et tout ça qui sont visés, hein, par ces différents produits-là. On va rester hyper attentif, hyper vigilant. Et c'est clair que dès que d'autres choses se confirment à gauche ou à droite, là, on va être là pour en parler. On va être là aussi avec montetford.com pour vous faire des articles complets à ce sujet-là que vous pourrez aller lire à votre guise. La musique de Daniel Bélanger maintenant, ça s'appelle Opium à Viva 105.5.

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2: Bonjour, ici Boris Chassaigne. Les candidats à l'élection provinciale dans la circonscription de Lotbinière-Frontenac participent ce midi à un premier débat au cégep de Thetford Mines. Renaud Labrec du Parti conservateur du Québec, Ludovic Beauregard du Parti libéral du Québec, Roch Gamache de la Coalition Avenir Québec, Jonathan Moreau du Parti québécois et Violette Lécuyer de Démocratie Directe ont confirmé leur présence. Ce débat, organisé par la Chambre de commerce et d'industrie de la région de Thetford et le cégep de Thetford sera ensuite retransmis sur les ondes de Nous TV. Tourisme Chaudière-Appalaches et le ministère du Tourisme vont injecter près de 225 000 $ pour soutenir les entreprises touristiques de la région, ceci dans le cadre de la seconde mouture de l'entente de partenariat régional et de transformation numérique en tourisme 2025-2027. Des verrous de pontets seront distribués gratuitement aux détenteurs d'armes à feu dans plusieurs municipalités de la Chaudière-Appalaches. L'initiative qui a cours du 10 septembre au 16 octobre est portée par Santé Québec Chaudière-Appalaches dans le cadre de la Journée mondiale de prévention du suicide. Le défenseur de 33 ans, Jonathan Narbonne, et l'attaquant de 22 ans, Jean-Raphaël Roy, regagnent la formation de l'Assurantia de Thetford. Ils feront partie de cette équipe de la Ligue nord-américaine de hockey pour la saison 2026-2027. Et les parcs de la CEPAC, dont celui de Frontenac, vont souligner le 12 septembre prochain la grande déconnexion et inviter les Québécois à délaisser leurs écrans pour célébrer la nature. Voilà, c'était vos manchettes, les détails et toutes nos nouvelles sur montetford.com. 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
3: On va jaser de météo et ce sera une journée nuageuse, ouais. Avec possibilité d'averse, oui, à 40%, mais on devrait être quand même pas si pire, mais ça va manquer de soleil, là. Maximum 22, humidex à 25 aujourd'hui. On dit ce soir, cette nuit, averse, minimum à 18, ouais, ça n'a pas d'allure, hein? 6 degrés la nuit passée, là on dit 18 la nuit prochaine, ben ouais, c'est ça. Et soleil-nuage pour la journée de demain, maximum à 21, humidex à 25. Et en ce moment, on est à 7 degrés.

Oh! Plus froide, plus chaude. Ça va être ça. On va ajuster le tir, mais en tout cas, pour les prochaines journées, on était à quand même plus de 20 degrés, mettons, pendant la journée, donc c'est quand même pas si mal.

Oui, une légende vivante, vraiment, qui va exposer ses œuvres à l'encan pour une fondation, tout et dans tout, vraiment. Donc, je vous raconte ça. On va parler aussi d'un spectacle sur la carrière de l'un des plus grands du Québec. C'est en 2026 et en 2027 qu'on va vous proposer ça. Et aussi, il y a un film québécois qui s'en vient. On va parler de ça, de la bande-annonce, de la musique entourant ce film-là, l'explication du film aussi. On va faire ça. Ludovic Bourgeois en musique tout de suite. Jamais s'oublier. À Viva 105.5.

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1: 6h38, on a Armand Vaillancourt, originaire de la région, hein, artiste peintre de calibre et de renommée mondiale qui illustre 26 chansons mythiques du répertoire québécois pour un encan de la Fondation de la Société professionnelle des auteurs et compositeurs du Québec. Je trouve ça vraiment très cool. D'ailleurs, ça va se faire cet encan-là le 21 septembre à Montréal et c'est Stéphane Archambault qui en sera l'animateur. Et je vous donne les chansons, pas les 26, là, mais chacune des chansons, des titres de chansons que je vais vous donner est signée par l'artiste ou les membres du groupe. Okay? Donc, on a « Good Lord » de Sal Barbe. On a « J'aime ta grand-mère » signé par Simon Proulx. « Les trois accords »,« J'entends frapper » de Michel Pagliaro. « La bataille de Jean Bataille », »,« La balade de Jean Batailleur » de Zachary Richard. J'ai vu également les chansons comme « Mon pays », hein, classique de Gilles Vigneault, « Sans d'encre » de Jean Leloup, « Sur mon épaule », signé par Jean-François Posé, « Vivante » de France d'amour et tout ça. Donc, vous voulez des infos, vous voulez voir ces œuvres-là, c'est vraiment très cool, des œuvres d'exception, macause.com/SPACQ. Vous allez avoir accès à tout ça. Donc, avis aux intéressés. Parlant de légende, là, ben Serge Fiori, hein, en a été toute une. Et d'ailleurs, il y a un spectacle qui s'appelle Serge Fiori, seul ensemble, avec le Cirque Éloise. On vient de franchir le cap des 20 000 billets vendus. On a commencé ça là, dans les dernières journées à Montréal, au Théâtre de l'Espace Saint-Denis. On va être là d'ailleurs jusqu'au 19 septembre, donc beaucoup de représentations encore. Ensuite, on fait un saut au Théâtre Capitole de Québec du 29 septembre jusqu'en début octobre. Ensuite, on va revenir là en avril 2027. Il y aura des spectacles à la fin octobre de cette année à Gatineau. Et ensuite, 2027 à l'Abbé, à Sherbrooke également. Seulensemble.ca, si jamais vous voulez plus de détails. Mais on aura la direction musicale qui a été confiée à Louis-Jean Cormier et à Alex McMahon. Donc, on reprend les plus grands classiques. Mettons un musicien parmi tant d'autres. Donc, on apporte ça vraiment ailleurs pendant la soirée. Avec le Cirque Éloise et tout ça, là, les décors, les danseurs, danseuses, c'est honnêtement vraiment parfait tout ça. Donc ça aussi, ce sera, je pense, assez populaire. Merci. Et on termine ça avec un film québécois. Ça s'appelle « La meilleure façon, c'est par accident ». Je vous explique ça. Donc après la mort de son père adoptif, une jeune cinéaste replonge dans ses archives vidéo pour finalement réaliser qu'elle ne l'a jamais filmé, sauf une fois, par accident. Donc, c'est un peu ça, le départ. D'ailleurs, la bande annonce officielle circule en ligne présentement. Vous pouvez aller voir ça. Il y aura la première Montréalaise qui va se faire le 16 septembre prochain. C'est un long métrage de Noémie D. Leclerc et la musique a été confiée à Hubert Lenoir. Donc, le film « La meilleure façon, c'est par accident ». On s'en reparlera dès que ce sera disponible au grand écran, là, un peu partout. Au Québec. On a la collaboration entre Kelly Clarkson et Zaz maintenant pour I Dare You. Appelle ton amour à Viva!

0: 6h48, notre revue de presse de ce mercredi 9 septembre 2026, ça s'en vient. On écoute Fuseau et Adamo d'abord, et autre collaboration, celle-là, entre Roxane Bruno et Michael Bublé à Viva 105.5.
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16h57, revue de presse qu'on fait tout de suite. Journal de Québec et Journal de Montréal. On dit c'est la guerre commerciale. Produits bannis des États-Unis. D'autres tarifs vont s'ajouter. Les hausses de prix s'en viennent. Et ensuite, 96 chambres à 800 000 $ vides à la Maison des aînés de Saint-Jean-sur-Richelieu. Hey, ça va bien. Sur lesoleil.com, ensuite, on dit sur le fil. Ça, c'est une nouvelle série avec l'excellente Céline Bonnier. Donc, on dit l'itinérance avec humanité et humour. Ensuite, vers plus d'équipes et moins de matchs en LHJMQ. On pose la question. Et Québec solidaire propose une passe culture de 75 $ par année pour les jeunes. Et sur latribune.ca, on dit musique. Céline à Paris, rumeur et complot. Ensuite, le PLQ compte construire des écoles et Bombardier, une balloune ou un coup d'épée dans l'eau. Donc la question est posée. Vous avez ça à lire à la une de vos quotidiens. Vous avez aussi pas mal de lectures, je vous dirais, à faire avec montetford.com pour le local et le régional. Donc pour savoir ce qui se passe à Thetford et dans la MRC des Appalaches, ça va être avec notre journaliste Boris Chassagne que ça va se faire tout ça. Abonnez-vous au passage à notre infolettre. 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La musique de Jean Leloup pour compléter notre première heure ensemble. Voici Balade à Toronto, à Viva 105.5. Aujourd'hui,

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0: en musique d'ici quelques minutes pour vous. Shakira et Burna Boy, Mr. Big également. On va jaser de météo, pas la plus belle de la semaine prévue aujourd'hui. Toutes les explications tantôt. Et un bulletin complet d'informations nationales et internationales, ça s'en vient. Et ça, ça se fait avec notre journaliste Louis-Philippe Arnois-Harel. À Viva 105.5.
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3: Bon mercredi, ici Louis-Philippe Arnoirel. Le président américain Donald Trump a signé hier soir de nouveaux décrets pour bloquer l'importation de certains produits canadiens, comme des motos, l'alcool et certains produits laitiers. La signature de ces 5 décrets représente une intensification de la riposte américaine qui fait suite à l'entrée en vigueur hier des droits de douane de rétorsion du Canada. Le président américain a également ordonné à l'agence fédérale responsable de superviser l'attribution de contrats gouvernementaux de retirer tous les biens et services canadiens figurant sur un calendrier des attributions. Plus tôt hier, le premier ministre Mark Carney avait averti que le choix du Canada de prendre ses distances avec les États-Unis ne se ferait pas sans prix, mais que la voie alternative serait bien pire. Par ailleurs, l'escalade des tensions avec les États-Unis a teinté la 13e journée de campagne électorale québécoise hier. La porte-parole de Québec solidaire, Ruba Gazal, a proposé une provision de 2 milliards de dollars pour aider les entreprises touchées, tandis que le chef péquiste Paul Saint-Pierre Plamondon a dit craindre les effets des contre-tarifs canadiens sur le Québec. Le chef conservateur Éric Duhaime s'est pour sa part tourné vers le premier ministre Mark Carney et l'a pressé de conclure une entente avec les États-Unis. La chef caquiste Christine Fréchette a proposé un pacte forestier avec une révision du régime forestier. Finalement, le libéral Charles Milliard a pour sa part fait campagne sur l'éducation, promettant 1000 ressources spécialisées de plus dans les écoles publiques. Et pour terminer, l'intérêt des familles pour l'éducation de leurs enfants est en baisse dans de nombreux pays à revenus élevés, alors que les systèmes scolaires sont confrontés à une chute des résultats aux examens. C'est ce que révèlent les résultats récemment publiés d'un test standardisé du Programme international pour le suivi des acquis des élèves. En comparaison avec les résultats de 2022, presque tous les pays ont enregistré une baisse du soutien de la part des familles à l'éducation de leurs enfants, surtout pour les garçons. C'est ce qui complète vos actualités Arsenal Media. Passez une bonne journée sur nos ondes.
4: À la météo, on nous parle de nuages et de pluie aussi. D'ailleurs, c'est ce qu'on a, là, centre-ville Thetford, en ce moment. Un peu de pluie, donc pas nécessairement la plus belle de la semaine. Une espèce de passage obligé, disons ça de même. Maximum 22 et humidex à 25. Quand même, ça, c'est pas si pire. Averse ce soir, cette nuit, un minimum à 18 degrés. C'est chaud là, pour le temps de l'année. Minimum à 8, normalement. Quand même. Et soleil-nuage pour la journée de demain, avec un maximum à 21, humidex à 25. Et en ce moment, on est à 9 degrés.

Comment ça va, vous autres? Bon mercredi, bon début de journée et bonne routine hein, pour l'école et le travail. Là, on est là-dedans beaucoup à cette heure-là. Moi, je suis parti, ça fait plus de 2 heures. Là. J'en profite quand tout le monde dort. Non, pour vrai, le matin, c'est ma blonde, mais le retour à la maison, c'est moi qui s'occupe de tout ça. Là. On se partage les tâches, évidemment, ça va de soi. C'est Jason qui est là jusqu'à 8h45, c'est le gars. Ah, moi, je me sauve le matin très tôt, mais je suis pas là jamais. Mais ouais, c'est ça. Il y a quand même le balancier qui revient, là, puis c'est bien correct comme ça. On va, nous autres, se jaser d'un paquet d'affaires là, d'ici les prochaines minutes de la saison 2026-2027 pour la troupe de théâtre Les Cabotins. Donc, on a la programmation en main. Et on va vous parler aussi du demi-marathon de Thetford qui s'en vient ce dimanche 13 septembre. La musique de Mr. Big, tout de suite, To Be With You, à Viva 105.5.

7h11, un très très bon mercredi à vous. Je vous parle du demi-marathon de Thetford, édition 2026, qui en est en fait cette année la 13e édition, et ce sera présenté ce dimanche 13 septembre. Oh! On est dans le 13 chanceux, c'est rare qu'on va dire ça, hein? Mais effectivement, ça va être ça cette année, avec les profits qui seront remis au centre de stimulation L'Intercom, à la Maison Les Couleurs du Vent et au club de natation Les Équinoxes de Thetford. Et c'est un événement qui est tout le temps populaire, d'une année à l'autre, les petits comme les grands, donc les couples, les familles. C'est super populaire parce que il y a comme plusieurs distances qui sont disponibles. Donc c'est ça qui est intéressant, entre autres le 1,3 km. On dit d'ailleurs course et marche, donc ça c'est vraiment intéressant. Il y a la distance de 5 km aussi de présenter, 10 km et 21,1 km. Donc vous avez accès à tous les détails de l'événement en ligne sur le site demi-marathon-thetford.com. Donc vous pouvez aller vous inscrire là, et aussi il y a dans l'accueil en fait du site, une section bénévolat. Je ne sais pas si les organisateurs ont encore besoin, là, mais d'un fois, là, d'un coup que vous seriez dispo pour quelques heures là, pour donner du temps. Salut, salut! Il y en a un qui vient de passer au centre-ville Thetford en m'envoyant la main. Salutations à toi! Bonne journée. Vous pouvez faire ça, hein? Gênez-vous pas. Un petit bonjour. On a tellement des belles fenêtres, on voit les gens passer. Donc, faites-moi un beau petit bye-bye, là. Ça va me faire plaisir de vous saluer en retour. Bon, je reviens au demi-marathon. Effectivement, si vous avez un peu de temps, là, des fois, ben, ça peut être cette activité-là. Ça peut naître une autre aussi, un autre événement et tout ça. Donc, si vous voulez donner du temps comme bénévole, peu importe l'événement, ça, c'est vraiment super apprécié. Merci de le faire d'ailleurs. Donc, demi-marathon-thetford.com pour avoir les infos de cet événement-là qui s'en vient ce dimanche. On pourra s'en reparler vendredi là, dans notre to-do list du week-end. Je pense qu'encore une fois, ça va être assez bien garni. On a la collaboration entre Shakira et Burna Boy pour vous maintenant pour la chanson Die Die à Viva 105.5.

17h17. Vous êtes dans On part ça de même et on a reçu dans les dernières journées la programmation complète de la saison 2026-2027 avec la troupe de théâtre Les Cabotins. Je vous fais un survol de ça. Puis après ça, on ira là, d'une date à l'autre. Hein? On va garder les infos en studio. Mais je veux quand même vous en parler tout de suite. Entre autres, on aura, dans le cadre des Journées de la culture, le 27 septembre au Studio Théâtre Paul Hébert, des activités. On parle d'une répétition ouverte, notamment pour Le Petit Prince. D'ailleurs, j'y arrive bientôt. Ensuite, il y aura des ateliers théâtre. Ça, ce sera présenté d'octobre à mai. Donc, des activités, on dit, les jeunes de 8 à 17 ans. Ça s'adresse aux adultes. On aura même des tout petits là, d'impliquer là-dedans de 5 à 7 ans. Ça va être en janvier de 2027. On pourra s'initier. C'est très populaire, hein? Depuis quelques années déjà qu'on fait ça. Ça fonctionne au bout. Ensuite, on aura du théâtre jeunesse en décembre avec Le Petit Prince. On aura Blackbird présenté en février. On dit en formule intime et aussi en formule 5 à 7. Une mise en lecture avec Emmanuel Nadeau et Régent Vallée. Plusieurs dates d'ailleurs en février. Un homme en soi en avril, on dit comédie moderne et des spectacles de fin de session 2 mai 2027 aussi de ce côté-là. Donc, cabotinaupluriel.com, Facebook, Instagram, si jamais vous voulez avoir accès à ce que je viens de vous mentionner là. Mais sinon ça, comme je vous ai dit, je garde ça pas trop loin. Puis je vais m'assurer de vous faire un suivi, là. Attendez-le, selon les pièces qu'on aura à vous proposer. On a la musique de Karin tout de suite pour vous. Ça s'appelle « La maison est grande ». Je vous souhaite un excellent début de journée. Un bon mercredi à Viva 105.5.

0: 17h22, on a en musique pour vous Dua Lipa dans quelques minutes, la question extrême, la météo et aussi un bulletin complet d'infos à Viva 105.5.
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3: Bonjour, ici Boris Chassaigne. Les candidats à l'élection provinciale dans la circonscription de Lotbinière-Frontenac participent ce midi à un premier débat au cégep de Thetford Mines. Renaud Labrecque du Parti conservateur du Québec, Ludovic Beauregard du Parti libéral du Québec, Roch Gamache de la Coalition Avenir Québec, Jonathan Moreau du Parti québécois et Violette Lécuyer de Démocratie Directe ont confirmé leur présence. Ce débat, organisé par la Chambre de commerce et d'industrie de la région de Thetford et le cégep de Thetford sera ensuite retransmis sur les ondes de Nous TV. Tourisme Chaudière-Appalaches et le ministère du Tourisme vont injecter près de 225 000 $ pour soutenir les entreprises touristiques de la région, ceci dans le cadre de la seconde mouture de l'entente de partenariat régional et de transformation numérique en tourisme 2025-2027. Des verrous de pontets seront distribués gratuitement aux détenteurs d'armes à feu dans plusieurs municipalités de la Chaudière-Appalaches. L'initiative qui a cours du 10 septembre au 16 octobre est portée par Santé Québec Chaudière-Appalaches dans le cadre de la Journée mondiale de prévention du suicide. Le défenseur de 33 ans Jonathan Narbonne et l'attaquant de 22 ans Jean-Raphaël Roy regagnent la formation de l'Assurantia de Thetford. Ils feront partie de cette équipe de la Ligue nord-américaine de hockey pour la saison 2026-2027. Et les parcs de la CEPAC, dont celui de Frontenac, vont

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2: On va évidemment partir avec la question d'hier. Vous redonnez la réponse si vous avez raté ça, là. On l'a pas trouvé, mais tu sais... Après que je vous donne la réponse, vous allez faire quand... Ah ouais, c'est vrai. Ça fait du sens. Ça fait du sens. Une personne sur cinq dit ne jamais faire ceci à moins d'y être obligé. C'était quoi la bonne réponse selon vous? C'était de changer ses mots de passe. Hein? Tu sais, on veut conserver tout le temps le mot de passe le même. Puis là, un moment donné, ils vont nous dire, oh là là, ce serait le temps hein, de le changer. Ah ouais, OK. Donc là, oui, on le fait. Mais effectivement... On essaie de garder ça le plus longtemps possible. La question d'aujourd'hui, environ 1400 personnes se blessent chaque année en pratiquant ceci. Environ 1400 personnes se blessent chaque année en pratiquant ceci. Ce serait quoi, selon vous, la bonne réponse ce matin?
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2: Vos réponses. Ah, il n'y a pas de trouble. Moi, j'ai pas de limite de réponse. Non. Gênez-vous pas. Vous pouvez m'appeler. Vous pouvez me texter. C'est via le 418-335-7533. 418-335-7533. Donc, appel ou texto. On va regarder ça. Là. On a une bonne demi-heure devant nous pour démêler ça. Vous pouvez faire ça via Facebook. Notre page Viva 105.5, donc un petit messenger par là, ça marche aussi. Ou site web viva105.5.com. Environ 1400 personnes se blessent chaque année en pratiquant ceci. Donc, la réponse, ben moi je ris déjà de la réponse parce que c'est très drôle, honnêtement, c'est très drôle. On va penser peut-être un peu en dehors de la boîte, donc pas à l'intérieur de la boîte, c'est pas des réponses traditionnelles, ça va peut-être être des réponses un peu peut-être farfelues. Mettons, je vous donne un indice déjà, là, parce que ça me tente puisque je suis bien fin aussi. On regarde ça tantôt. Dua Lipa, Don't Stop Now, maintenant, à Viva 105.5.

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1: Il est 7h32 et elle est là avec moi en studio. Audrey Labonté, thérapeute praticienne en hypnose. Bon matin à toi, Audrey.
2: Bon matin, Jason.
1: Comment ça va?
2: Ça va bien.
1: J'ai dit que ce serait pas une belle journée parce que ferait pas beau, hein?
2: Oui, je suis venue te recadrer.
1: Ben, c'est ça, là. Ouais. Tu m'as contredit un petit peu. Là, j'ai compris, par exemple. Parce que même, je t'avais souhaité bonne fête tantôt.
2: Ah, j'ai pas eu le temps Facebook. Ce matin. J'ai pas eu le temps.
1: T'as pas eu le temps de me répondre?
2: Non.
1: Oh là là. Ben, bonne fête, Audrey.
2: Ben, merci bien.
1: Donc, effectivement, pour toi, ce sera une belle journée.
2: Oui, je vais mettre du soleil matin dans le cœur des auditeurs. Excellent. En tout cas, dans le mien, il y en a.
1: Ah, mais le timing est bon en plus pour la chronique de ce matin.
2: Oui.
1: Pour ton anniversaire. Donc, profites-en bien.
2: Ben oui, t'es chanceux aujourd'hui.
1: Oh, oui, vraiment. On va parler de pression ce matin. Est-ce qu'on se met trop de pression? C'est un peu la question d'entrée là, qu'on pourrait se poser. Hein?
2: Oui, parce que je trouve que c'est un sujet d'actualité. Peut-être j'en ai déjà parlé dans les précédentes chroniques, mais bref, je pense que c'est toujours là. On se met tellement de pression, même pour aller bien, même quand on veut faire du cheminement personnel, on se met de la pression. Il faut que ce soit parfait, il faut garder la routine impeccable de faire notre yoga, étirement, l'écriture. Puis là, des fois, on finit par se perdre. Et c'est souvent que des choses que j'entends assis dans mon bureau ou même les gens qui sont en congé de maladie, bref, qui instaure une belle routine, mais c'est difficile par la suite de la conserver, cette routine-là, dans, bien sûr, le travail qui s'ajoute ou avec, justement, la rentrée scolaire avec les enfants.
1: Est-ce qu'on se met trop de pression de réussir, notamment?
2: Oui, parce que dans le fond, j'appelle ça une pression de réussir, mais aussi une pression de pas vouloir commettre d'erreurs.
1: Ouais.
2: C'est plutôt là que je veux emmener les gens. Puis j'aurais une question à te demander, Jason, pourquoi c'est si grave de faire des erreurs dans la vie?
1: Aucune idée.
2: Ça vient d'où, ça?
1: Je sais pas, c'est justement...
2: Ça fait peur.
1: C'est vrai.
2: Et c'est tellement des choses que les gens...
1: On veut pas faire rire de nous, on veut pas dire, ah, il est pas bon, il a fait une erreur.
2: Ouais,
1: faire juger, je sais pas.
2: Oui, il pourrait avoir vraiment du jugement, parce que bref, tu sais, de mon côté, de ma perception, puis à travers mon cheminement, ben maintenant, je vois plus les erreurs comme fatidiques, je pourrais dire. Je sais même pas si c'est un mot qui existe, mais...
1: Fatal
2: plus, ouais, on pourrait changer ce mot-là. Parce qu'une erreur, pour moi, c'est pas un échec. Bon, c'est une information qui nous montre que quelque chose ne va pas ou que c'était pas une bonne décision. Mmh. Bref, tu en es conscient maintenant, fait que tu fais autrement les choses. Ça nous permet juste de nous ajuster, mais je pense que les gens, ils ont tellement peur puis se mettent tellement de pression à vouloir réussir et à bien paraître. Mais je pense que derrière tout ça, il y a la peur du jugement, comme tu as mentionné.
1: Ouais. Ça se peut. Et là, on va faire un petit bout de chemin, nous autres, dans la chronique, parler de l'hypnose. Donc, quel rôle pourrait jouer l'hypnose dans tout ça, là?
2: Quel rôle, bien sûr? Ben, l'hypnose, elle peut jouer vraiment un rôle très intéressant. Parce qu'elle nous amène vraiment, elle nous permet de cheminer à travers nos automatismes, nos pensées, nos émotions. Quand on vit beaucoup de pression à l'intérieur de soi, bon, on craint de faire des erreurs, on a peur d'être jugé. Notre cerveau, là, il est constamment, là, il a appris à fonctionner, dans le fond, dans un état de hypervigilance, de grand danger. Tu sais, il va nous shooter de l'adrénaline et toutes ces choses-là pour pouvoir survivre. Mais ce danger-là n'est pas réel. Seulement à travers nos pensées. Et le cerveau croit toujours l'histoire que vous lui racontez. C'est ce que j'aime miser avec les gens qui viennent me voir en rencontre puis leur faire prendre conscience de ça. Fait que, dans le fond, l'hypnose permet d'aider la personne à développer ses propres ressources personnelles. Ensuite, créer des nouvelles perceptions, des nouvelles façons de voir même certaines situations. Puis, dans le fond, j'invite toujours les gens à pas venir banaliser ce qu'ils vivent, mais venir les dédramatiser. C'est tellement différent. Et l'hypnose permet de travailler sur ce qu'on porte à l'intérieur.
1: Mmh. Et ce que tu voudrais que les gens retiennent ce matin, ce serait quoi là, dans le fait de demander de l'aide?
2: Oui. Demander de l'aide, c'est, tu sais, souvent ça peut être des fois perçu, puis des fois les gens, tu sais, ils font comme moi, tu sais, j'aimerais pas ça que ça sache que je viens en rencontre ou peu importe. Des fois les gens associent la relation d'aide comme une faiblesse, mais en même temps c'est une très grande force. Puis moi, ce que je mentionne aux gens, ça prend du courage de venir s'asseoir dans la chaise de la vulnérabilité là. Fait que ce que j'aimerais dans le fond, c'est demander de l'aide, c'est pas de reconnaître qu'on est faible, c'est de reconnaître qu'on n'est pas obligé de porter tout seul cette pression là.
1: C'est bien dit, ça.
2: Ouais. Et j'aimerais même
1: comme surpris un peu. Là.
2: Oui, je n'ai checké. Hein? Fait que, bref, mais j'aimerais j'ai une autre phrase qui va puncher encore plus.
1: Vas-y.
2: Ouais. On devrait peut-être arrêter d'avoir peur. Je me reprends ma phrase là. On devrait peut-être avoir un peu plus peur de passer à côté de notre vie simplement que d'avoir peur de se tromper.
1: Ah ouais, hein. C'est vrai, c'est vrai. Et là, les gens qui veulent y aller, là, de ce premier pas, là.
2: Ouais, que là, c'est venu les secouer, ouais. Là, ma dernière phrase.
1: Ouais. Ouais. Les coordonnées, là, pour te rejoindre, donne-nous donc ça.
2: J'invite vraiment les gens à m'écrire via Messenger, autant sur mon profil personnel que professionnel. Je vous laisse mon numéro de téléphone, mais sachez qu'il y a un plus long délai d'attente pour les retours d'appel, ou même, ça se peut que je vous réponde aussi via texto. C'est mm-hmm. beaucoup plus rapide pour moi. Dans le fond, le 418-333-9112. Et il y a toujours mon site web, www.audreylabonté.com. Puis j'invite aussi les auditeurs à aller zioter les pages Facebook, bien sûr, Instagram de l'école Hypnose Active.
1: Oui, on va aller faire ça, certain. Un gros merci et encore une fois, bonne fête, Audrey!
2: Merci!
1: Salut, bye-bye! Donc, Audrey Labonté, thérapeute praticienne en hypnose. On a une nouveauté à vous proposer. C'est avec Laetitia Jiménez. Et ça s'appelle Destinos. À Viva!

7h40. Vous êtes dans On part ça de même et vous êtes surtout en direct de notre studio d'Éco-Surface, Ameublement Sévigny. Question extrême aujourd'hui. Environ 1400 personnes se blessent chaque année en pratiquant ceci. Jeanne m'a demandé, environ 1400 personnes se blessent chaque année au Québec, au Canada, dans le monde. Je ne sais pas, je ne l'ai pas, ce complément d'info-là. Moi, les questions arrivent déjà toutes préparées, hein, de Valérie Cormier, ma collègue. Donc, moi, je lis la question et je donne la réponse à 8 heures chaque matin. C'est pas mal ça, le contrôle que j'en ai. Mais pour le reste, effectivement, ce serait un bon complément à avoir. Mais j'ai pas eu le temps de demander à Valérie parce que là, j'étais en entrevue avec Audrey et tout ça. Bon, vous comprenez que ça va vite, là. Mais on peut s'organiser pareil, là, hein. Réjeanne dit le pelletage. Ah ouais, notre sport national. C'est vrai, ça. Ah! Oh! Hein? Un tour de rein. Oh boy! Non, on n'est pas rendu là, puis ça me tente pas pantoute de penser à ça. Valérie répond, elle, le hockey. Hein? Et là, moi, je vous ai dit tantôt de penser à l'extérieur de la boîte. Donc, pas nécessairement des réponses qui seraient évidentes, mettons. Mais de penser à quelque chose qui pourrait être peut-être un peu farfelu. Donc, environ 1400 personnes se blessent chaque année en pratiquant ceci. Je pourrais même vous donner un autre indice. Non, mais je me sens généreux là, ce matin. Donc, en pratiquant ceci, en pratiquant un sport. Donc, on va être dans un sport bien précis. Là, je vous dis de penser en dehors de la boîte. Donc, ce sera probablement pas un sport traditionnel ou très, très populaire partout dans le monde et tout ça. Là. Donc, je vous laisse mijoter ça un petit peu. On a encore quoi, une quinzaine de minutes avant de donner la bonne réponse. Vous pouvez m'appeler, vous pouvez me texter. 418-335-7533. 418-335-7533. Autre nouveauté vivaille, ça c'est bon. Savannah Jade et Marie-Mé en collaboration pour Kiss My Glass. Bon mercredi à vous.

0: 7h45, showbiz en préparation. Le temps d'écouter Mumford & Sons et Chris Stapleton à Viva 105.5.
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1: 7h50, on part avec Armand Vaillancourt, hein? Un homme originaire de la région qui a une brillante carrière comme artiste peintre. Et d'ailleurs, il a illustré 26 chansons mythiques du répertoire québécois. Et ça va être proposé dans un encan le 21 septembre prochain. On dit pour la 21e édition du Gala de la Fondation. C'est de la Société professionnelle des auteurs et compositeurs du Québec. Ce sera animé par Stéphane Archambault. Ça va être présenté à Montréal. Et on dit que, bon, je vous donne pas les 26 œuvres mises à l'encan, mais quand même, je vous explique un peu. Mettons comment ça fonctionne. Donc, une œuvre, on dit Good Lord, signée par les 5 membres de Sale Barbe. J'aime ta grand-mère, signée par Simon Proulx. Les 3 accords, J'entends frapper, signée par Michel Pagliaro. La balade de Jean Batailleur, signée par Zachary Richard. Mon pays, signée par Gilles Vigneault. Sur mon épaule, signé par Jean-François Pause, et ainsi de suite. Là. Donc, c'est vraiment, pour une belle cause, c'est vraiment super comme idée. macause.com/SPACQ, si jamais vous voulez en savoir plus. Ensuite de ça, on a un spectacle qui s'appelle Harmonium, Serge Fiori, seul ensemble, avec la création du cirque Éloise. D'ailleurs, déjà 20 000 billets vendus, ça commence à peine. Là. Quelques représentations de données à Montréal. On en aura vraiment beaucoup, beaucoup d'autres d'ici le 19 septembre. Ensuite, on s'en va pour finir le mois de septembre et débuter octobre à Québec, au Théâtre Capitole. Ensuite, Gatineau. Et on va revenir à Québec en 2027. On ira à l'Abbé et à Sherbrooke aussi. Seulensemble.ca. Et on va reprendre les plus grands succès d'Harmonium. Mettons un musicien parmi tant d'autres. Donc, on va envoyer ça dans une autre dimension carrément, là. Avec des acrobaties et tout ça. Direction musicale de Louis-Jean Cormier et Alex McMahon. Donc, ouais, je pense que ça sera un gros, gros succès là, pour les prochaines années. Et on termine ça avec un film québécois qui s'appelle « La meilleure façon, c'est par accident ». Donc, ça sera présenté en première montréalaise le 16 septembre prochain, donc dans exactement une semaine. C'est un long métrage de Noémie D. Leclerc et la musique est signée par Hubert Lenoir. Et le synopsis de ce film-là, on dit « Après la mort de son père adoptif, une jeune cinéaste replonge dans ses archives vidéo pour seulement finalement se rendre compte qu'elle n'a jamais filmé son père, sauf une fois, par accident. » Donc d'où le titre « La meilleure façon, c'est par accident ». D'ailleurs, la bande-annonce officielle du film circule en ligne. Avis aux intéressés. La musique de Jean-François posée tout de suite et emmêlée dans ses cheveux. Vous êtes dans On part ça de même. On est là jusqu'à 8h45 à Viva 105.5.

0: 7h57. Plein d'autres réponses qui sont rentrées là, pour la question extrême d'aujourd'hui. Environ 1400 personnes se blessent chaque année en pratiquant ceci. Je vous ai dit en pratiquant un sport. J'ai essayé de vous aider. Fernande, par téléphone, m'a dit en pratiquant le patinage. Peut-être. Diane, Lana ont répondu le hockey et la marche, respectivement. Valérie aussi, le hockey, c'est revenu pas mal. Par texto, Nathalie m'a donné une trollée de réponses, là. En faisant du trampoline, de l'équitation, du ski nautique, de la trottinette. Hein? C'est ça. Non, mais je dis pas qu'on s'est pas essayé, là. Vous avez donné plein de bonnes réponses. Mais quand vous allez entendre la réponse d'aujourd'hui, en tout cas, moi, j'ai vraiment pouffé de rire en préparant ça ce matin, là. Environ 1400 personnes se blessent chaque année en pratiquant ceci. C'était en jouant au ping-pong. Hein? Il me semble que c'est pas très viril, c'est pas très glamour de dire ça. Ouais. Ah là, moi là, j'ai pris un rendez-vous là, j'ai mal. Ah ouais, t'as mal, tu t'es fait mal comment? Ah ouais, en jouant au ping-pong. Ah ok, ouais, c'était intense ton affaire. Donc c'était ça la bonne réponse d'aujourd'hui. Bryan Adams en musique s'en vient. Pink également. On va avoir de la météo et de l'info. À Viva 105.5.
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3: Bon mercredi, ici Louis-Philippe Arnoirel. Le président américain Donald Trump a signé hier soir de nouveaux décrets pour bloquer l'importation de certains produits canadiens, comme des motos, l'alcool et certains produits laitiers. La signature de ces 5 décrets représente une intensification de la riposte américaine qui fait suite à l'entrée en vigueur hier des droits de douane de rétorsion du Canada. Le président américain a également ordonné à l'agence fédérale responsable de superviser l'attribution de contrats gouvernementaux de retirer tous les biens et services canadiens figurant sur un calendrier des attributions. Plus tôt hier, le premier ministre Mark Carney avait averti que le choix du Canada de prendre ses distances avec les États-Unis ne se ferait pas sans prix, mais que la voie alternative serait bien pire. Par ailleurs, l'escalade des tensions avec les États-Unis a teinté la 13e journée de campagne électorale québécoise hier. La porte-parole de Québec solidaire, Ruba Gazal, a proposé une provision de 2 milliards de dollars pour aider les entreprises touchées, tandis que le chef péquiste Paul Saint-Pierre Plamondon a dit craindre les effets des contre-tarifs canadiens sur le Québec. Le chef conservateur Éric Duhaime s'est pour sa part tourné vers le premier ministre Mark Carney et l'a pressé de conclure une entente avec les États-Unis. La chef caquiste Christine Fréchette a proposé un pacte forestier avec une révision du régime forestier. Finalement, le libéral Charles Milliard a pour sa part fait campagne sur l'éducation, promettant 1000 ressources spécialisées de plus dans les écoles publiques. Et pour terminer, l'intérêt des familles pour l'éducation de leurs enfants est en baisse dans de nombreux pays à revenus élevés, alors que les systèmes scolaires sont confrontés à une chute des résultats aux examens. C'est ce que révèlent les résultats récemment publiés d'un test standardisé du Programme international pour le suivi des acquis des élèves. En comparaison avec les résultats de 2022, presque tous les pays ont enregistré une baisse du soutien de la part des familles à l'éducation de leurs enfants, surtout pour les garçons. C'est ce qui complète vos actualités Arsenal Média. Passez une bonne journée sur nos ondes.
4: À la météo, ben c'est de la pluie en ce moment. Ce sera pas ça toute la journée, par contre, là. Mais on parle de nuages, sinon ça. Donc, pluie ou nuages, choisissez. Maximum 22, humidex à 25, un minimum à 18. Pour ce soir, cette nuit avec averse et soleil-nuage pour la journée de demain. Maximum 21, humidex à 25. Et si on veut se rendre à notre humidex 25 aujourd'hui, on a du rattrapage à faire, les amis. On est à seulement 8 degrés en ce moment.

8h04. Jason jusqu'à 8h45. Comme on a une semaine de 4 jours, hein, on a rempli ça au bouchon pour les 4 autres matins. Les 4 autres émissions, c'est sûr. Donc, beaucoup, beaucoup d'entrevues toute la semaine. On n'aura pas le temps de s'ennuyer. D'ailleurs, deux collaborations qu'on va faire très bientôt, dans une vingtaine, 20-25 minutes. Elle sera là en studio avec moi. D'ailleurs, on va repartir avec elle ce matin. Une nouvelle chronique immobilière. Ben oui, nouvelle saison. En compagnie de Caroline Jacques. Et aussi, dans quelques minutes, dans 7-8 minutes, gros max, Cédric Gosselin sera avec moi en studio. Il est du Maître Constructeur Saint-Jacques. Il va venir nous parler notamment de deux belles journées portes ouvertes qui s'en viennent ce week-end. On va avoir Bryan Adams avant ça à écouter Summer of 69 pour le lunch 80-90-2000 de midi, c'est parfait. Et Pink tout de suite, voici Trust Fall à Viva 105.5.

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2: Et ce matin, on vient compléter notre série de trois chroniques avec le maître constructeur Saint-Jacques. Et ce matin, je parle avec Cédric Gosselin. Bon matin à toi, Cédric.
3: Salut.
2: Comment ça va?
3: Ça va bien, toi?
2: Ça va très bien. On se connaît, nous autres, du hockey.
3: Ben oui.
2: Là, on se parle de maître constructeur Saint-Jacques ce matin.
3: Yes.
2: Donc là, toi, t'es directeur des ventes là-bas.
3: Ouais.
2: Ça fait combien de temps?
3: Ça fait 2 ans que je suis directeur des ventes, mais j'ai fait 10 ans aux ventes avant ça.
2: OK. Donc là, tu connais le produit en masse, comme on dit, maître constructeur. Je te pose plein de questions ce matin, Cédric, puis on s'en va avec ça, on s'amuse avec ça. Ça te va, ça?
3: Yes, parfait.
2: Parfait. OK. Donc là, on va commencer avec le fameux terrain. Donc, pourquoi le terrain devrait être choisi avant même de choisir sa maison?
3: Ben parce que le terrain, ça va déterminer une grande partie de ce qu'on peut faire avec la maison. Fait que la pente, les dimensions, l'orientation, les règlements municipaux, ça peut vraiment venir influencer aussi le coût du projet. Fait que c'est bien important de choisir le terrain avant même de marquer dans les plans, mm-hmm. non l'inverse.
2: Le détail de tout ça. Il y a aussi le fameux soleil, l'orientation du terrain avec le lever et le coucher du soleil.
3: Ouais.
2: Ça, c'est important aussi. Là.
3: C'est super important parce que tout le monde veut une belle maison. On veut une maison qui est agréable à vivre, mais l'orientation, ça va déterminer aussi l'emplacement des grandes fenêtres. La terrasse, les pièces de vie, l'intimité, fait qu'une bonne orientation, ça fait une différence dans ton quotidien.
2: Et quand c'est ta première maison, ça, cet aspect-là va être négligé, c'est sûr. On pensera pas nécessairement à ça. Quand ça fait 2-3, là, tu prends comme un peu de bagage, un peu d'expérience.
3: Exact.
2: Là, le soleil, là, le coucher, le lever, les gens pensent à ça, hein?
3: Plus tard, oui. Première tard. Maison, souvent, faut le faire penser, fait que c'est pas négligé.
2: Exact. Donc là, une troisième question. Comment déterminer son budget? Ça aussi, c'est une bonne pièce importante, là.
3: Ouais. Souvent, les gens savent pas trop se lancer avec ça, mais pour déterminer son budget, la première chose, c'est de savoir notre capacité. Donc, d'aller voir l'institution financière, savoir notre capacité de liquidité aussi en mise de fonds. Et puis après ça, ben, c'est de pas juste prendre en compte le prix de la maison, mais le total du projet. Tout ce qui vient en détail, les fondations, l'excavation, les raccordements. Fait que c'est vraiment important de prendre le global.
2: Les priorités aussi. Donc, ma priorité versus celle de ma blonde, versus celle de mes enfants. Là, ça va varier. Là, comment on réussit pour établir tout ça, là?
3: Ben, c'est ça. Fait que tout le monde, on a un budget qui est limité. Fait qu'on veut tout avoir le max possible pour ce qu'on a dans notre argent.
2: Mm-hmm.
3: Fait que c'est, y en a qui vont privilégier une grande cuisine, d'autres qui veulent avoir un garage. Fait que c'est essayer de penser dans le couple, justement, de savoir qu'on va apprécier le plus pour les prochaines années, puis essayer de se faire une liste de ça.
2: Aussi, ça, c'est super important, cette question-là, vraiment. Est-ce qu'on construit en fonction d'aujourd'hui, donc la date où on est là, ou on construit en fonction des 20 prochaines années?
3: Ben, je te dirais que c'est un peu des deux.
2: Ouais, hein?
3: Parce qu'il faut penser à nos besoins qu'on a en ce moment, mais il faut aussi que la maison grandisse avec nous. Tu sais, à un moment donné, on a des jeunes enfants, mais ça finit, les enfants s'en vont. Fait qu'on veut pas toujours reconstruire. Fait qu'idéalement, il faut penser ça. Fait que si c'est bien pensé de la première fois, quand on construit, ben la maison va bien vieillir avec nos besoins.
2: Et quand on construit avec des sportifs, on le sait, on en a hein, dans la maison, donc ça prend un espace
3: ça
2: pour
3: prend
2: ces
3: rangement.
2: Sportifs-là, du rangement, l'équipement de hockey, tout ça, mais pour l'entraînement aussi, pour lancer des rondelles, ouais. S'entraîner, lever des poids, peu importe, faut penser à un paquet d'affaires. Ça fait beaucoup d'affaires à penser, donc Mike Constructeur Saint-Jacques est là pour aider. Hein?
3: Exact.
2: Et on va justement inviter les gens, Cédric, à 2 belles journées portes ouvertes. Parle-moi de ça un peu ce matin, là.
3: Ouais, on est en porte ouverte le 12 et 13 septembre prochain. Fait que c'est vraiment une belle occasion pour les gens qui nous connaissent ou qui nous connaissent pas de venir vraiment sur place puis vivre l'événement avec la gang sur place. Il va y avoir beaucoup de monde, des fournisseurs. On fait une visite guidée de l'usine et tout. Fait que c'est vraiment intéressant de venir participer à cette belle journée. Ces 2 journées-là.
2: Ouais, exact. Et moi, ce que je me suis fait dire dans les autres chroniques aussi, c'est qu'on n'a pas besoin de réserver une plage horaire. Donc, on arrive peu importe le moment ou la journée. On débarque, on embarque dans la visite. Comme
3: exactement, on embarque à tour de rôle.
2: Pas plus compliqué que ça.
3: Non, exact.
2: Donc, tu vas être sur place, évidemment.
3: Ben oui, moi, je vais être sur place les 2 jours.
2: C'est bon, ça. Donc, Cédric, avant de finir l'entrevue de ce matin, donne-nous les coordonnées, en fait, les façons de faire pour vous rejoindre. Là.
3: Oui, ben pour venir à l'événement, c'est au 32 rue Nadeau à Saint-Jacques-de-Lise. 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
2: C'est pas mal ça.
3: C'est pas
2: site
3: mal
2: web,
3: ça.
2: Veux-tu le donner?
3: Oui, c'est www.maîtreconstructeursaintjacques.com.
2: Excellent. Donc, un gros merci, Cédric. Je te souhaite une belle journée, surtout une belle semaine.
3: Yes, merci, toi
2: merci,
3: aussi.
2: Merci, salut, bye-bye.
3: Salut.
2: Donc, on vient de jaser avec Cédric Gosselin, qui est directeur des ventes pour le Maître Constructeur Saint-Jacques.

0: 8h20, on aura dans quelques minutes la musique d'Olivia Dean. On va avoir des détails de la météo et un bulletin complet d'informations. Infos locales et régionales pour vous. Ça se fait avec notre journaliste Boris Chassagne. À Viva 105.5.
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2: Bonjour, ici Boris Chassaigne. Les candidats à l'élection provinciale dans la circonscription de Lotbinière-Frontenac participent ce midi à un premier débat au cégep de Thetford Mines. Renaud Labrecque du Parti conservateur du Québec, Ludovic Beauregard du Parti libéral du Québec, Roch Gamache de la Coalition Avenir Québec, Jonathan Moreau du Parti québécois et Violette Lécuyer de Démocratie Directe ont confirmé leur présence. Ce débat, organisé par la Chambre de commerce et d'industrie de la région de Thetford et le cégep de Thetford sera ensuite retransmis sur les ondes de Nous TV. Tourisme Chaudière-Appalaches et le ministère du Tourisme vont injecter près de 225 000 $ pour soutenir les entreprises touristiques de la région, ceci dans le cadre de la seconde mouture de l'entente de partenariat régional et de transformation numérique en tourisme 2025-2027. Des verrous de pontet seront distribués gratuitement aux détenteurs d'armes à feu dans plusieurs municipalités de la Chaudière-Appalaches. L'initiative qui a cours du 10 septembre au 16 octobre est portée par Santé Québec Chaudière-Appalaches dans le cadre de la Journée mondiale de prévention du suicide. Le défenseur de 33 ans, Jonathan Narbonne, et l'attaquant de 22 ans, Jean-Raphaël Roy, regagnent la formation de l'Assurantia de Thetford. Ils feront partie de cette équipe de la Ligue nord-américaine de hockey pour la saison 2026-2027. Et les parcs de la CEPAC, dont celui de Frontenac, vont souligner le 12 septembre prochain la grande déconnexion et inviter les Québécois à délaisser leurs écrans pour célébrer la nature. Voilà, c'était vos manchettes, les détails et toutes nos nouvelles sur montetford.com. 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Bonne journée à notre antenne.
3: On va à la météo. Ce jaser de nuages et de pluie, là, ça me semble être pas si pire. Est-ce qu'il pourrait avoir des éclaircies en cours de journée? Ce serait le fun, ça. Hein? On prendrait ça, c'est sûr. Maximum 22. Humidex 25 pour aujourd'hui. Des averses pour ce soir, cette nuit. Un minimum fort intéressant à 18 degrés. Ah ouais, hein? Et soleil-nuage pour la journée de demain, avec un maximum à 21 et humidex à 25. On a 8 degrés en ce moment, centre-ville Thetford.
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3: On a des petites recherches dans les dernières minutes concernant Olivia Dean. Je voulais voir qu'est-ce qui se passait de bon avec elle ces temps-ci. Elle va participer à Lollapalooza India en janvier 2027. D'ailleurs, on vient de lancer la programmation et on va à peu près dans tous les styles musicaux. Là. Exemple, Limp Bizkit va être là, Five Seconds of Summer et aussi Olivia Dean. Donc, on se promène dans le rock, dans le pop, dans le récent, dans un peu plus classique et tout ça. Donc, on va avoir quand même un bel événement à surveiller de ce côté-là. Donc, Olivia Dean en musique. Men I Need, ça s'en vient dans quelques secondes. Le temps de vous dire aussi, on va retrouver en studio Caroline Jacques pour une nouvelle série de chroniques. Ouais, chronique immobilière, on repart la machine là, dans 3 minutes à peu près. Trois minutes. Vous êtes dans, on part ça de même. On est ensemble comme ça jusqu'à 8h45 à Viva 105.5 en vous souhaitant une belle journée avec nous.

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1: Il est 8h29 et c'est ce matin qu'on remet la machine en marche avec Caroline Jean, courtier immobilier résidentiel et commercial, c'est chez Via Capital Élite. Bon matin, Caroline.
2: Bon matin, Jason.
1: Comment ça va?
2: Ça va très bien en cette journée ensoleillée, chaleureuse.
1: Ah, c'est de toute beauté. Content de te retrouver, ma chère.
2: Plaisir partagé.
1: On repart?
2: Yes.
1: Parfait, ça. Donc là, justement, là, on est reparti, là, hein? L'école, c'est recommencé. Les vacances, c'est fini. On revient comme à une espèce de routine, disons ça comme ça. Mais toi, de ton côté, dans l'immobilier, tu penses quoi de bon, là?
2: Ben, ça bouge quand même encore. Mais aujourd'hui, là, j'aimerais ça qu'on parle d'un marché qui est beaucoup plus équilibré que les derniers mois.
1: OK. Là, ça va être évidemment la première question que je te pose. C'est quoi ça, un marché équilibré?
2: Auparavant, on était davantage dans un marché de vendeurs. Un marché équilibré, c'est que il y a assez de propriétés pour vendre, à vendre, pour répondre à la demande des acheteurs, sans que les vendeurs ni les acheteurs, là, clairement un avantage dans les négociations. Donc, c'est ça. On parle plus d'un équilibre. Mais attention, là, ça dépend toujours du range de prix des propriétés. Les maisons qui sont sous la barre des 200, 175 000 sont encore très rares et en demande aussi. Là.
1: Donc, quand on en voit une passer, je pense et j'imagine que ça doit s'envoler rapidement?
2: Encore là, si elle est affichée au bon prix, oui.
1: Okay.
2: C'est pas parce que le prix affiché est attrayant que la maison allait pour autant.
1: C'est vrai,
2: hein?
1: C'est vrai.
2: Moi, je constate pour ma part que les acheteurs sont beaucoup plus réfléchis là, en ce moment. Ils prennent le temps de regarder ce que c'est le marché, sont beaucoup moins précipités. Puis en cas d'offres multiples, ben il y en a qui préfèrent se retirer parce qu'ils veulent pas embarquer là-dedans, comme on dit là.
1: Donc on est encore dans les offres multiples ou un peu moins? Comment tu vois ça?
2: Ça dépend des secteurs puis ça dépend du prix des maisons encore là. Mais on est beaucoup moins dans les surenchères. On peut avoir des offres multiples pour une maison sans tomber dans des surenchères. Hein? On a déjà parlé de ça dans une chronique, mais surenchère, ça veut dire qu'on va offrir beaucoup, mais on va offrir plus que le prix demandé.
1: Mm-hmm.
2: Mais on peut être en offre multiple sans être en surenchère. Mais bref, on en voit beaucoup moins. Et c'est ça que les vendeurs doivent comprendre, c'est que il y en a plusieurs qui s'attendent à avoir des surenchères.

0: des offres multiples, puis c'est plus très réaliste.
1: OK. Et là, j'ai vu passer, parce que bon, je te suis notamment sur ta page professionnelle, et on voit beaucoup à Thetford d'offres, là. On voit beaucoup de maisons en vente sur le marché, là.
0: Oui, mais en fait, juste pour te donner une idée, juste pour Thetford, là, Thetford et c'est Pontbriand, Black Lake, Robertson, bon ben, la dernière semaine, il y a eu 5 nouvelles propriétés sous les 200 000, un immeuble à revenus, un terrain.
1: Okay.
0: Ensuite, ben, il y a eu 7 vendus et 6 baisses de prix.
1: Wow!
0: OK? Donc, quand même, ça bouge pareil, là.
1: Et là, justement, comment ça, justement, en ce moment, à Thetford, il y a plusieurs maisons sur le marché. Là.
0: Oui, il y a quand même beaucoup de maisons sur le marché. Là. Si on parle encore juste de la ville de Thetford, il y en a une 60aine environ qui sont en vente actuellement.
1: Okay.
0: Il y en a environ 29 sous les 200 000, 22 entre 200 et 300 000. Fait quand même, il y a un inventaire. Là.
1: Donc, ceux qui pensent vendre, c'est un bon moment?
0: Oui, mais en fait, c'est toujours un bon moment quand même pour vendre. Il y a des moments dans l'année qui sont mieux, où on va dire que les acheteurs sont plus au rendez-vous. Mais oui, les acheteurs sont encore là. Puis comme on est dans un marché qui est plus équilibré, ben c'est important d'avoir une belle mise en marché pour mettre de l'avant les maisons. Hein. C'est comme moi dans mon cas avec mon collègue Kevin. Ben chaque propriété, on a des photographies professionnelles, des visites virtuelles, du drone, du vidéo. Bref, c'est important de se démarquer sur les réseaux sociaux pour faire valoir le plus possible là, nos propriétés. Là.
1: Parce que là, évidemment, les saisons changent. Donc là, le paysage de l'été va faire place aux couleurs de l'automne. Puis ensuite,
0: Non, parle-en pas. On est dans le déni ce matin.
1: On se bouche les yeux et les oreilles. Parce qu'on pourrait aller vers ça aussi assez rapidement, vers l'hiver.
0: Eh oui, puis c'est justement ce que je vais répéter. En ce moment, on fait beaucoup d'analyses de valeur marchande, des gens qui pensent à vendre. Et moi, ce que je fais pour eux, c'est qu'on fait tout de suite les photographies. Il n'y a pas de frais reliés à ça. Il n'y a pas d'engagement. On fait les photos extérieures, au sol, au drone. Pendant qu'on a de la belle pelouse verte, qu'on a des fleurs, que c'est beau, qu'on peut voir le terrain pour, quand les gens sont prêts un peu plus tard, on est prêt.
1: Exactement. Et là, les gens qui voudraient, bon, penser à vendre, acheter, on est là-dedans, dans le processus de... On communique comment et de quelle façon avec toi?
0: Ben, comme tu l'as dit, on est sur les réseaux sociaux,
1: ben oui.
0: On est très actifs. Donc, vous pouvez suivre l'équipe Kevin Saussier, Caroline Jacques sur nos différents réseaux sociaux, Facebook, Instagram, YouTube, TikTok. Sinon, vous avez notre site web également, équipekevinetcaroline.ca ou encore me rejoindre par téléphone au 581-802-5335.
1: C'est reparti!
0: Yes!
1: Pour une nouvelle saison ensemble. Merci à toi, Caroline, et je te souhaite une belle journée.
0: Merci, bonne journée également.
1: Bye-bye. Donc, Caroline Jean, courtier immobilier résidentiel et commercial chez Via Capital Elite, avec qui on vient de jaser à Viva 105.5. Et on poursuit ça, nous autres. Hey, une dizaine de minutes, pas plus, hein? On se réveille du mercredi, ça va vite. C'est la musique de Zaz que je vous propose tout de suite avec On ira et en vous souhaitant une belle journée.

8h37. Vous êtes dans On part ça de même et je vous l'ai dit hein, tantôt, on est dans une semaine de 4 jours, donc une semaine hyper active en termes de collaboration et d'entrevue. Moi, j'aime ça. Honnêtement, là, j'adore ça, être occupé comme ça. Le temps passe vite, les émissions passent plus vite. Et on va remercier ma collègue Maxime Voirier, représentante aux ventes, qui travaille bien fort, hein, justement, pour que j'ai un beau tableau d'entrevue. Ça, c'est bon pour vous autres parce qu'on parle toujours de sujets de la région, des sujets variés. On essaie évidemment de ne pas toujours parler de la même affaire. Donc, on a des collaborateurs et collaboratrices de différents secteurs d'activité. Mais ça va être à Thetford ou dans la MRC des Appalaches. Ça, c'est vraiment super important. Donc, des services, en fait, que vous pourrez trouver dans la région. Donc, ça, c'est cool. Les gens aiment beaucoup ça. Moi, le premier. Et d'ailleurs, si vous ratez des fois, hey, je vous le pardonne. Hein? Ça peut arriver qu'on manque une entrevue ici et là. Mais sachez une chose sur notre site Internet. Viva1055.com, dans la section rattrapage, toutes les entrevues y sont. Donc là, moi, je suis à jour en ce moment pour l'émission d'hier. Donc, tout est là. Si vous avez raté les 3 entrevues d'hier, c'est là. Les 3 entrevues qu'on a eues ce matin, ça va être là, je vous dirais, probablement dans la prochaine heure. C'est pas mal dans les premières tâches après l'émission. Parce que sinon, j'oublie, je pense à autre chose, j'embarque dans mes autres tâches du jour. Puis j'oublie. Donc, c'est pas mal la première. Donc, effectivement, dans même pas une heure, les 3 de ce matin, avec Audrey Labonté, thérapeute praticienne en hypnose, avec Cédric Gosselin, du maître constructeur Saint-Jacques, celle qu'on vient de faire avec Caroline Jacques, chronique immobilière, ça va se retrouver très, très prochainement dans la section rattrapage de notre site web. Et d'ailleurs, bon, vous avez là-dessus aussi notre grille horaire. Donc, c'est quoi les émissions? Qui anime? À quel endroit? La semaine? La fin de semaine? Vous pouvez nous écouter en direct aussi. Et de partout et de n'importe quelle façon, en fait. Hein? Ça peut être en congé, en vacances, ça peut être au travail. Donc, franchement, là, un site super simple d'utilisation, mais super pratique également. Bon, ceci étant dit, demain, je serai là pour le réveil du jeudi. Yes! Entre 6h et 8h45, c'est parfait, ça. Hein? On est vraiment en bonne direction pour un autre week-end. On parle du week-end, un mercredi. On a-tu le droit de faire ça? On a le droit. On vient de me dire qu'on a le droit. Parfait. Donc, chronique auditive avec Amélie Smith d'Audisson. J'aurai à vous proposer ça demain. On va avoir aussi une collaboration à faire avec les gens du Carrefour Jeunesse Emploi de Frontenac, avec André Gagnon aussi de Diffusion Tram qui sera avec moi en studio. Et on a une petite dernière chanson pour la route.

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va être comme ça. Mais les gars, c'est un peu plus rare, hein, que ça se vende pis ça dit, hey, je m'en vais chez le coiffeur pis regarde le nouveau look que je vais me faire faire et tout ça. Alors moi, je trouve ça bien cool des hommes qui partagent ce genre d'informations-là et c'est arrivé à une star québécoise qu'on aime beaucoup. Je vais vous en parler d'une façon très virile en plus. C'est très drôle. Alors, on y reviendra à travers de l'excellente musique comme Alex Warren. Lui, il a pas trop besoin de look. Il est toujours beau, looké ou pas. Le voici avec Fever Dream. À vie.

Version de Marc Dupré de Ton départ dans Viva l'avant-midi tout en douceur. Et c'est justement ça que je voulais pour mon mercredi avant-midi. Je voulais être tout en douceur. Alors, c'est pour ça que j'ai choisi une tasse bleue pour boire mon café. Hein? Vous vous rappelez de ça? Hier, je vous ai parlé justement que notre café était pas tout à fait le même selon le contenant dans lequel on le buvait. Ben, je l'ai

0: Leblanc, ça disait que on avait toujours l'impression que le café est un petit peu plus fort. Donc là, j'étais un peu tannée de ça. C'est vrai, je me disais tout le temps, coudonc, mon chum, y a-tu mis une tasse, une cuillère de trop là-dedans matin? Alors là, je me sens très zen avec ma tasse bleue. Lady Gaga et Bruno Mars à venir à Viva.
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Miley Cyrus s'invite dans les prochaines secondes à Viva. Ah, je devrais juste dire Miley, c'est que je suis pas encore habituée. Hein. Ça fait à peine quelques jours qu'elle a annoncé qu'elle laissait tomber son nom de famille. Et là, les spéculations allaient bon train en disant « Ah, ça y est, elle est brouillée avec son père ou elle veut renier sa famille. C'est pour ça qu'elle enlève Cyrus. » Et là, c'était parti. Mais non, le principal intéressé, c'est-à-dire le père de Miley, Billy Ray Cyrus, a écrit sur X qu'il voyait vraiment pas ça comme un rejet. Au contraire, il a mentionné qu'il voyait ça comme une évolution logique pour une artiste devenue mondialement reconnaissable par son seul prénom. Parce que finalement,

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2: Bonjour, ici Boris Chassaigne. Les candidats à l'élection provinciale dans la circonscription de Lotbinière-Frontenac participent ce midi à leur premier débat électoral au cégep de Thetford Mines. Renaud Labrec du Parti conservateur du Québec, Ludovic Beauregard du Parti libéral, Roch Gamache de la Coalition Avenir Québec, Jonathan Moreau du Parti québécois et Violette Lécuyer de Démocratie directe ont confirmé leur présence. Ce débat, organisé par le cégep de Thetford et la Chambre de commerce et d'industrie de la région de Thetford sera ensuite retransmis sur les ondes de Nous TV. Et le président américain Donald Trump a signé hier soir 5 nouveaux décrets pour bloquer l'importation de certains produits canadiens, parmi eux des motocyclettes, de l'alcool et certains produits laitiers. Cette riposte américaine suit de quelques heures l'entrée en vigueur des droits de douane de rétorsion du Canada. Voilà, c'était vos manchettes.
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titre maintenant à Viva. Et pour le reste du podium, en deuxième place, on y retrouve Billie Eilish avec 7 hits à plus de 2 milliards de streams. Et en troisième position sur le podium, c'est Taylor Swift qui est là avec 6 hits. Un gros merci de choisir Viva. Bon milieu de semaine.

chansons country. Les premiers extraits sont attendus d'ailleurs pour cet automne. Alors, c'est sûr qu'on reste activement à l'affût, justement. Jay Scott s'invite dans un instant, lui qui s'est offert un relooking. Je vous parlerai de ça. Benson Boone est à venir avec Beautiful Things. Ça va tellement être bon. Et juste avant, Foolish Games, J-Well.

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autres aussi, puis qu'on est témoin de tout ça, je vous dirais ça de même. Parce que là, Jay Scott, dans une story qu'il a placée il y a quelques heures à peine, ben il parlait dans sa vidéo que capillairement parlant, il était en train de se laisser aller. Puis là, il parlait aux gens de la Côte-Nord, entre autres, parce qu'il s'en va en spectacle là, à partir de demain. Il dit, vous êtes pas prêts là, à mon nouveau look capillaire. Fait que il est allé voir son ami Alex du barbershop. Puis là, il est allé se faire faire une belle coupe de barbe, les cheveux aussi. Donc, relooker tout ça, et ça a tellement fait du bien. Puis là, j'ai trouvé ça drôle parce qu'il a pris une photo de lui avant sur la chaise du coiffeur, puis la photo de après, c'était Brad Pitt. Mais écoute, il est pas Brad Pitt, mais c'est quand même pas loin. Ça lui a fait du bien. Voici Stromae et pas mes Coldplay à Viva.

Avouez qu'on a tous chanté le refrain bien, bien fort. On peut pas s'en empêcher. Don't Speak, gros, gros hit de No Doubt dans Viva l'avant-midi. C'est Diane Simard qui est en place avec vous autres et Sam qui s'invite.

0: servi par John Mellencamp, l'incontournable Jack and Diane. En réserve dans un moment. Viva, restez là.
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6: Bonjour, ici Boris Chassaigne. Les candidats à l'élection provinciale dans la circonscription de Lotbinière-Frontenac participent ce midi à leur premier débat électoral au cégep de Thetford Mines. Renaud Labrec du Parti conservateur du Québec, Ludovic Beauregard du Parti libéral, Roch Gamache de la Coalition Avenir Québec, Jonathan Moreau du Parti québécois et Violette Lécuyer de Démocratie directe ont confirmé leur présence. Ce débat, organisé par le cégep de Thetford et la Chambre de commerce et d'industrie de la région de Thetford, sera ensuite retransmis sur les ondes de Nous TV. Et le président américain Donald Trump a signé hier soir 5 nouveaux décrets pour bloquer l'importation de certains produits canadiens, parmi eux des motocyclettes, de l'alcool et certains produits laitiers. Cette riposte américaine suit de quelques heures l'entrée en vigueur des droits de douane de rétorsion du Canada. Voilà, c'était vos manchettes.
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octobre prochain. Et le prochain spectacle à l'horaire, c'est à Magog, après-demain, K1.ca, pour ne pas les manquer. Mais ça veut pas dire, vu que c'est la fin du groupe, que c'est la fin pour les membres de K1. Il y a Steve

un gros merci de choisir Viva l'avant-midi. Ça se passe avec Sky. Dans les prochaines minutes, on aura aussi la collaboration de King Melrose avec Zach Chico. Vous voulez pas manquer ça. Train est en réserve et Matt Lang s'invite dans les prochaines avec She Stole My Truck. C'est vraiment un hit incontournable. Matt Lang qui va rendre hommage à notre beau rock voisine. Oui! Alors, on a appris il y a quelques jours que Matt Lang va chanter pour rendre hommage à rock voisine lors de son intronisation au Panthéon des auteurs et compositeurs canadiens. Ça se passe le 26 septembre prochain du côté de Toronto. Moi, entendre Matt Lang me chanter du rock voisine, j'aime tout de ça déjà.

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Et justement, ben, parlant de Pep, il y a un excellent montage qui est à venir dans l'heure du lunch. Pour le lunch 80-90-2000, Jerry là, vous a concocté un montage absolument génial qui est à venir. Je vois à l'horizon aussi la musique des bébés. On aura également de la belle nostalgie de Madonna. Jerry Boulet aussi sera de la liste de votre lunch 80-90-2000. Je vous en dis pas plus. Je laisse Jerry vous dévoiler la suite dans les prochaines. Et nous,

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3: Bonjour, ici Boris Chassaigne. Tourisme Chaudière-Appalaches et le ministère du Tourisme vont injecter près de 225 000 $ pour soutenir les entreprises touristiques de la région, ceci dans le cadre de la seconde mouture de l'entente de partenariat régional et de transformation numérique en tourisme 2025-2027. La municipalité de Sainte-Clotilde-de-Beauce a procédé à l'ouverture officielle du complexe aquatique Desjardins. La nouvelle installation comprend une nouvelle piscine municipale ainsi que des jeux d'eau. Et les candidats à l'élection provinciale dans la circonscription de Lotbinière-Frontenac participent ce midi à leur premier débat électoral au cégep de Thetford Mines. Les représentants du Parti conservateur du Québec, du Parti libéral du Québec, de la Coalition Avenir Québec, du Parti québécois et de Démocratie directe ont confirmé leur présence. C'était vos manchettes.
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3: Mercredi, déjà, le midi. Ça a-tu passé vite, cet avant-midi-là? Hey, le midi va passer vite aussi. Viva, viva, viva, viva. Parce qu'on vous offre que de la bonne musique. Je m'appelle Jay et je suis votre serveur ce midi.
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3: Parlant de serveur, on va parler de resto aujourd'hui. Êtes-vous du genre à donner des notes au restaurant sur les plateformes qui demandent, là, comme TripAdvisor, Yelp, sur Google? Êtes-vous, c'est comment qu'ils appellent ça sur Google? Des local guides, c'est ça? Si vous accumulez les points là-dessus, avez-vous du plaisir? Donnez-vous des bonnes notes, des mauvaises notes quand vous aimez pas ça? Comment vous gérez ça? 1-866-567-2346, parce que donner des notes au resto peut avoir un impact insoupçonné chez vous. On a de la bonne toune, le hit du bureau également. Faites le tour là, de vos collègues qui dînaient ensemble. Demandez-nous justement par texto ou numéro de téléphone suspensionné quelle chanson vous ferait plaisir. Je suis sûr que le prochain montage va vous faire plaisir, ça c'est certain. Dinah King et Shy Guy, mais pour tout de suite, straight up, Paul Abdul, c'est le lunch 80-90-2000.

0: Je pense que dans la nouvelle, c'est les membres de la CCQ là, dont leurs données ont été volées par des cybercriminels dernièrement. Et c'est quelque chose de sérieux. Puis parlant d'hameçonnage, si vous êtes du genre à donner des avis sur des restos, par exemple, sur Google, entre autres, ben on s'est rendu compte que la publication d'avis comme ça, il y a des algorithmes qui peuvent deviner nos liens sociaux. Puis, ça génère des campagnes d'hameçonnage beaucoup plus rentables, semble-t-il. Alors, on devient plus vulnérable à ça. À Pittsburgh, on s'est penché sur la question avec une campagne d'hameçonnage qui était une fausse campagne. Il n'y avait pas vraiment d'escroquerie, mais quand même, ça a grimpé de 100 à 1000% quand les gens donnaient des avis puis qu'on utilisait cette facette-là, qu'on ciblait les gens qui donnaient des avis sur les restos. Alors, comment on fait pour se prémunir de protection? Il y en a pas. Peut-être éviter de donner des notes comme ça, puis d'être davantage sensibilisé. En même temps, c'est ça. Faut se protéger. Faut pas cliquer sur n'importe quoi. Les courriels qu'on reçoit, même si, je sais pas, c'est ton fournisseur d'accès Internet qui te dit que t'as une facture passée due, connecte-toi à ton compte puis va vérifier. T'sais, faut toujours double vérifier. Quelqu'un qui nous appelle avec une voix qu'on connaît, qui nous demande de l'argent, on raccroche puis on rappelle la vraie personne juste pour s'assurer. C'est des trucs pour se sauver de problèmes financiers importants. C'est ce qu'on contrôle, du moins. Elle n'en a pas de problèmes financiers, par exemple. Au retour, on a le hit du bureau avec une méga star, riche comme Crésus. Ça s'en vient, Viva.
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1: Vous faites une demande spéciale pour le lendemain au 1-866-567-2346. Et je salue tous ceux qui nous écoutent. C'est le cas notamment de l'espace Sophia de Victoriaville. Voici Madonna et Sorry.

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0: Plutôt tranquille dans l'univers du showbiz aujourd'hui. La grosse nouvelle, c'est que l'émission South Park a décidé de changer de nom pour devenir South America. On se demande pourquoi. Ça a été annoncé hier à Los Angeles et ça vise évidemment à se moquer des récentes propositions de Donald Trump qui a suggéré de rebaptiser plusieurs lieux, dont évidemment le lac Ontario en lac Amérique et le Nouveau-Mexique aussi en Nouvelle-Amérique. Je sais pas si vous aviez vu ça. Les créateurs Trey Parker et Matt Stone ont même ironisé là, sur le patriotisme d'Apple et Google qui ont modifié les noms sur leurs cartes. Ils ont aussi critiqué le diffuseur Paramount qui est maintenant sous Skydance. Puis ça, c'est assez étonnant parce que ils sont très proches de Donald Trump, Paramount et Skydance, si bien que c'est eux qui ont tiré la plug au Late Show de Stephen Colbert au mois de mai dernier. Sinon, aujourd'hui, l'humoriste Stéphane Rousseau a fait sensation sur Instagram. Il a partagé un objet intriguant, un œuf métallique. C'est un cadeau de mariage qu'il a reçu cet été de sa compagne Julie Perrault. Et dans une vidéo, il a amusé ses abonnés en disant qu'elle allait révéler son contenu mystérieux. Puis finalement, c'était des fourchettes à olives. Fait que c'est ça. Il en a profité pour inviter les gens à s'inscrire à l'infolettre. En tout cas, ça a marché pour moi. J'ai regardé jusqu'à la fin. J-Lo, Love Don't Cost a Thing. C'est ce qui s'en vient dans ce mercredi midi dans le Lunch 80-90-2000 au retour.
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Ouais, ben ça, c'est de moins en moins vrai avec les journées qui raccourcissent. Corey Hart, Sunglasses at Night, Aviva qui nous ramenait en 1984, typique du lunch 80-90-2000. Je m'appelle Jerry Castonguay, puis on remet ça demain midi. On a bien lunché. Diane s'en vient avec sa playlist pour nous faire digérer parce qu'il faut passer l'après-midi à travailler. Salut!

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2: Bonjour, ici Boris Chassagne. Tourisme Chaudière-Appalaches et le ministère du Tourisme vont injecter près de 225 000 $ pour soutenir les entreprises touristiques de la région. Ceci dans le cadre de la seconde mouture de l'entente de partenariat régional et de transformation numérique en tourisme 2025-2027. La municipalité de Sainte-Clotilde-de-Beauce a procédé à l'ouverture officielle du complexe aquatique Desjardins. La nouvelle installation comprend une nouvelle piscine municipale ainsi que des jeux d'eau. Et les candidats à l'élection provinciale dans la circonscription de Lotbinière-Frontenac participent ce midi à leur premier débat électoral au cégep de Thetford Mines. Les représentants du Parti conservateur du Québec, du Parti libéral du Québec, de la Coalition Avenir Québec, du Parti québécois et de Démocratie directe ont confirmé leur présence. C'est à vos manchettes.
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La Casa et j'ai bien des affaires à vous jaser. D'abord, on va se parler météo parce qu'il y a peut-être quelques millimètres de pluie là, d'attendu en cours de nuit. On va regarder ça par secteur également. Puis, on aura des chansons qui s'appellent comme Printemps. Mais est-ce que c'est le printemps qui s'en vient? Non, on aimerait trop ça, hein, de repartir. On repart l'été. Ça vous tente?

on a confirmé qui sera l'animation pour le 28e gala qui s'en vient en mars prochain. Je vous en parle. Et c'est soir de lancement pour Salbarbe. On aura l'occasion d'y revenir, puis évidemment qu'on va se les offrir en musique. Lui, ben, c'était jour de lancement. Il y en a à peine quelques jours pour son deuxième album Wild Child, sur lequel on trouve Fever Dream. Voici Alex Warren à Viva.

Dans Viva l'après-midi, justement, le leader de la formation, Cain, arrête pas de nous titiller avec des nouveaux projets qu'il va faire en solo, parce que là, la tournée de Cain, ça se termine en décembre. Et là, ben, il y a une page en histoire qui va se tourner parce que c'est leur dernière tournée en tant que groupe. Et là, il a fait un shooting photo. Et croyez-vous, Steve Veilleux, il a marqué sur ses réseaux au cours des dernières heures, super shooting photo avec une vraie belle gang. Il dit, j'ai jamais trippé là-dessus, prendre la pause ou faire comme si, mais il dit aujourd'hui, là, ce fut très agréable.

studio. Ah là, j'ai hâte, là. J'ai hâte qu'il commence à nous jaser, notre Steve Veilleux. Mais quand il va commencer puis qu'il va se mettre à table, bon, on va tout vous dire. Dash à venir, cœur de pirate également, mais pas tout de suite. Voici notre chanteur-surfeur, Jack Johnson, à Viva.

Le Gala Les Oliviers annonce de nouvelles catégories pour le prochain Gala de l'humour qui aura lieu en mars prochain. Également, on confirme l'animatrice. On en parle dans un instant. Pour tout de suite, voici Dasha Viva.

On annonce également par voie de communiqué que l'humour québécois n'a jamais été aussi diversifié dans ses formes et ses modes de diffusion. Alors, c'est pour ça qu'étant donné que tout ça évolue, on a dévoilé de nouvelles catégories qui reconnaissent, entre autres, la création vidéo et numérique, les différents formats de production audiovisuelle et le travail des organisations qui contribuent

0: série de capsules ou sketchs vidéo humoristiques. Alors, émission même humoristique de l'année, format long, format court, série de fiction humoristique de l'année. Et là, ben, ça y est, le recensement est ouvert jusqu'au 8 octobre prochain. Les artistes et professionnels de l'industrie peuvent soumettre les productions admissibles dans les différentes catégories pendant cette période-là. Donc, on aura le nom, j'imagine, au cours des prochaines semaines, des gens qui y seront présentés. Alors, 21 mars prochain, le prochain gala Les Oliviers. Taylor Swift à venir à Viva.
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deux pieds sur terre. Et il y a même Jason Roy, l'éveillé, qui dit que lui, il se sent très bien dans son rôle de père. Alors, ce sera à découvrir cette semaine dans le magazine 7 jours.

0: Mais je vous dirais que le hit qui pop qui s'en vient tantôt, ben ça nous repeppe et aussi ça nous met dans l'ambiance d'un bon classique. C'est comme un 2-pour-1 qu'on vous propose grâce aux Bengals et Walk Like an Egyptian. Vous voulez pas manquer ça dans un instant, Viva. Et Mumford & Sons s'invite avec Chris Templeton. Restez là.
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2: Bonjour, ici Boris Chassaigne. La Chambre de commerce et d'industrie de la région de Thetford et la Fédération des chambres de commerce du Québec réclament au nom de leurs membres des allègements supplémentaires pour faire face à la guerre tarifaire. Les deux chambres de commerce citent en exemple des mesures comme des congés temporaires de l'impôt sur le revenu des entreprises et la mise en place de programmes d'urgence. L'Observatoire national de l'amiante accorde 3 bourses à des doctorants de l'UQAM, de l'Université Laval et du Centre été de l'INRS. Ils recevront un total de 125 000 $ en bourse sur 2 ans, ceci pour leur permettre de poursuivre leurs recherches sur l'amiante et les résidus amiantés. Et la municipalité de Sainte-Clotilde de Beauce a procédé à l'ouverture officielle du complexe aquatique Desjardins. La nouvelle installation comprend une nouvelle piscine municipale ainsi que des jeux d'eau. Les montants investis dans ce projet n'ont pas été dévoilés. C'est à vos manchettes.
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aussi, dans les prochains jours, il va monter sur la scène du côté de Toronto le 26 septembre prochain dans le cadre des performances pour la fameuse cérémonie d'intronisation au Panthéon des auteurs-compositeurs canadiens de cette année, aux côtés, entre autres, d'Isabelle Boulay et de

0: Podcast est là. On va avoir une invitée spéciale en plus pour le lancement web. Ce soir, le groupe va lancer officiellement son album et c'est nul autre que France Beaudoin qui sera à l'animation de cette soirée-là. Elle va aller à la rencontre des membres du groupe qui vont révéler les dessous, les anecdotes de la création des chansons en studio, en plus d'offrir une prestation en direct, des images captées également du côté du Nouveau-Brunswick. Alors franchement, là, ça va être trop trippant ce lancement-là. Si vous voulez assister à ça, ça se passe sur leur page Facebook pour un Facebook Live. À venir dans un moment, Taylor Swims à Viva.
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dans Viva l'après-midi. Alors, au départ, c'est Savannah Jade qui nous a offert cette chanson-là, alors en anglais. Et ça a fait danser les gens dans les festivals là, pas mal tout l'été. Et là, ben, on a décidé de reprendre ce country coloré et assez rythmé en version française avec Marie-Mé. Alors, cette version-là sera disponible dès après-demain sur toutes les plateformes numériques. Alors, c'est vraiment une nouveauté.

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Et attention, deuxième vague de sortie également vendredi à 10h. Faut pas manquer ça. 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C'est Diane Simard qui est en place avec vous autres en compagnie de Shakira et Burna Boy dans un moment.

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2: Bonjour, ici Boris Chassaigne. La Chambre de commerce et d'industrie de la région de Thetford et la Fédération des chambres de commerce du Québec réclament au nom de leurs membres des allègements supplémentaires pour faire face à la guerre tarifaire. Les deux chambres de commerce citent en exemple des mesures comme des congés temporaires de l'impôt sur le revenu des entreprises et la mise en place de programmes d'urgence. L'Observatoire national de l'amiante accorde 3 bourses à des doctorants de l'UQAM, de l'Université Laval et du Centre été de l'INRS. Ils recevront un total de 125 000 $ en bourse sur 2 ans, ceci pour leur permettre de poursuivre leurs recherches sur l'amiante et les résidus amiantés. Et la municipalité de Sainte-Clotilde de Beauce a procédé à l'ouverture officielle du complexe aquatique Desjardins. La nouvelle installation comprend une nouvelle piscine municipale ainsi que des jeux d'eau. Les montants investis dans ce projet n'ont pas été dévoilés. C'est à vos manchettes.
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derrière la scène, devant la scène ou encore dans les bureaux. Elle dit merci. Elle dit c'est la fin d'un cycle et le début d'un autre. Je me sens en pleine forme pour la nouvelle aventure qui débute le 18 septembre prochain. À bientôt.

0: dans un petit instant et Ella Langley avec Be Her à Viva.
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gel hâtif également, qui a même été signalé par secteur là, à la fin du mois d'août. Mais bon, moi, quand on me parle que l'hiver sera probablement retardé, ça me dérange pas ben, hein? Et aujourd'hui, ben, on parle du côté d'Environnement Canada, entre autres, d'un ennuagement là pour l'ensemble du Québec, plusieurs millimètres de pluie en plus de prévu, là, principalement en cours.

Patrick Langlois vous attend dans les prochaines minutes à Viva. Et vous savez que depuis le début de la rentrée, il y a plein de belles collaboratrices à vous présenter, des bons collaborateurs également. Et on est mercredi aujourd'hui, alors c'est entre autres Marie-Christine Proulx qui sera là pour parler de la vie. On aime tout de ça. Dionne Simard vous souhaite un bon retour. Ciao, à demain. Tout de suite après, on part ça de même.

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5: Bonjour, ici Boris Chassaigne. La Chambre de commerce et d'industrie de la région de Thetford et la Fédération des chambres de commerce du Québec réclament au nom de leurs membres des allègements supplémentaires pour faire face à la guerre tarifaire. Les deux chambres de commerce citent en exemple des mesures comme des congés temporaires de l'impôt sur le revenu des entreprises et la mise en place de programmes d'urgence. L'Observatoire national de l'amiante accorde 3 bourses à des doctorants de l'UQAM, de l'Université Laval et de l'INRS. Ils recevront un total de 125 000 $ en bourse sur 2 ans, ceci pour leur permettre de poursuivre leurs recherches sur l'amiante et les résidus amiantés. La municipalité de Sainte-Clotilde-de-Beauce a procédé à l'ouverture officielle du complexe aquatique Desjardins. La nouvelle installation comprend une nouvelle piscine municipale ainsi que des jeux d'eau. Les montants investis dans ce projet n'ont pas été dévoilés. Tourisme Chaudière-Appalaches et le ministère du Tourisme injectent près de 225 000 $ dans des entreprises touristiques de la région. Ceci dans le cadre de la seconde mouture de l'entente de partenariat régional et de transformation numérique en tourisme 2025-2027. Météo Média annonce que l'automne sera plus doux qu'à l'habitude au Québec et que les précipitations seront sous la normale saisonnière, ceci en raison de la présence d'El Niño. Et les candidats à l'élection provinciale dans la circonscription de Lotbinière-Frontenac ont ce midi participé à leur premier débat électoral au cégep de Thetford Mines. Les représentants du Parti conservateur du Québec, du Parti libéral du Québec, de la Coalition Avenir Québec, du Parti québécois et de Démocratie directe étaient présents. Un second débat sera également présenté au campus de Lotbinière le 16 septembre au complexe des Seigneuries. Voilà, c'est à vos manchettes, les détails et toutes nos nouvelles sur montetford.com. 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
5: 16h, heureux de vous retrouver pour votre retour à la maison. J'espère que vous avez passé un bon mercredi, déjà mercredi, que les semaines de 4 jours passent vite. Moi, j'ai eu une super, super bonne journée et vous le savez, hein, c'est une tradition, on se partage nos moments forts du jour. Vous pouvez le faire en me textant au 1-866-56-RADIO. 1-866-56-72346, un numéro que j'apprécierais énormément si vous pouviez l'enregistrer dans votre cellulaire. Comme ça, à chaque fois que j'ai besoin de votre opinion, à chaque fois que je veux avoir une conversation avec vous, chers auditeurs, eh bien, on est capable de l'avoir assez facilement. Et donc, vous me textez votre moment fort du jour. Le mien aujourd'hui, et je suis pas le genre de gars qui se pète les bretelles et qui dit ça tout haut, mais là, j'ai comme pas le choix de le faire parce que ça fait vraiment partie de mon moment fort de la journée. Mais en ce 9 septembre, c'est mon anniversaire. Et c'est une journée qui, à l'habitude, on dirait que j'adore pas pour plein de raisons. Surtout quand ça tombe la semaine, veux pas, t'sais, la vie n'arrête pas parce que c'est ta fête. Et pourtant, les textos, les appels, eux rentrent. Et je le sais que c'est tout plein d'amour, tout plein de bonté et c'est le fun. Mais mon Dieu, qu'il faut comme planifier un 2 heures où on va vraiment manquer de productivité. Ça a été un petit peu le cas. Et mon moment fort du jour, c'est qu'un des meilleurs amis qui est venu tout près de chez moi, et c'est drôle parce qu'on n'habite pas très, très près l'un de l'autre. Et donc, tu sais, on se parle au téléphone constamment, mais physiquement, tu sais, c'est une affaire de week-end. Il dit, non, je m'en viens, je sais que tu es occupé aujourd'hui, je m'en viens à côté de chez vous. J'ai trouvé un petit resto pas loin, tu peux quasiment y aller à pied, puis on va aller dîner ensemble et ça me fait plaisir et c'est sur moi. Donc, vraiment moment fort du jour, non seulement ce dîner-là, parce que je trouve ça le fun d'être capable d'aller luncher avec un de mes meilleurs amis, surtout dans le milieu de la semaine comme ça, mais l'effort déployé pour venir me voir la journée de ma fête, ça m'a vraiment, vraiment fait plaisir. Et je sais qu'on va avoir un bon 2 heures ensemble. Ça aussi, je pense que ça va faire partie du moment fort de ma journée. La musique qui est du Miles Smith, du Bryan Adams, Matt Lang également. On va partir ça avec une toune qui a dominé les palmarès l'année dernière. D'ailleurs, c'était quasiment la toune de l'été. Si on se fie au palmarès, c'est la toune qui a passé le plus de temps au numéro 1 dans les palmarès à l'été 2025, tirée du film K-pop Demon Hunters, c'est Golden. Et dans un instant, je vous parle de Facebook qui vient de lancer un tout nouvel outil et qui aimerait avoir les clés de votre vie numérique. Est-ce qu'on les donne, les clés? On en parle après Golden à Viva, la musique.

Grosse annonce hier de Facebook, mais qui mène quand même à une question. Si vous aviez un assistant d'intelligence artificielle capable de gérer votre vie, est-ce que vous seriez prêt à donner les clés de toutes vos applications, vos courriels, vos photos, votre calendrier, votre santé ou voire même votre compte bancaire? C'est quand même tout un saut. Tu sais, jusqu'ici, les ChatGPT de ce monde pouvaient nous dire quoi faire. Et là, on le voit vraiment, la prochaine génération d'IA va carrément pouvoir le faire à notre place. Et c'est ça que veut faire Facebook avec cette nouvelle application qui s'appelle Muse, un nouvel assistant qui d'après moi, ben, représente quand même une étape quand même assez importante parce que là, c'est plus juste un chatbot. Ce que ça va faire, Muse, eh bien, avec l'autorisation de l'utilisateur, l'application peut accéder à plein de catégories. Donc, courriel, calendrier, magasinage, paiement, santé, même maison intelligente. Et donc, par exemple, on pourrait lui demander d'envoyer un courriel, de mettre quelque chose en vente sur Marketplace, disons, d'organiser un voyage ou même d'effectuer certaines transactions. Une application dédiée qui a été lancée hier, pour l'instant aux États-Unis uniquement, et également dans WhatsApp. Vous savez que Facebook est propriétaire de WhatsApp, et donc on va pouvoir le retrouver dans cette application-là. Il y a une version gratuite, version payante également, mais il y a toutes sortes de questions, en tout cas moi, qui me trottent en tête là, quand on parle de cette application. Parce qu'évidemment, pour qu'une IA puisse dire « Hey Pat, ton rendez-vous est à 14h, je vais déplacer la réunion, je vais prévenir ton collègue et je vais même réserver ton taxi. » Eh bien, elle doit évidemment connaître mon calendrier, avoir accès à mon courriel, éventuellement même certaines informations de paiement. Est-ce qu'on est prêt à faire ça? C'est fou parce que tout devient une question de sécurité. D'ailleurs, Meta devait lancer cette application-là au mois d'avril dernier, le repousser pour vraiment avoir des seuils de sécurité ultimes. On dit que c'est fait. On dirait que je suis pas certain. T'sais, hier, on se posait la question, est-ce qu'un jour, on pourrait laisser l'IA dépenser notre argent? Écoute, la question arrive pas mal plus vite qu'on pensait. Hein? Quelle porte sommes-nous prêts à ouvrir pour que l'IA puisse simplifier réellement notre vie? C'est une question qu'on va devoir se poser pas mal plus tôt que tard, considérant que l'application est maintenant disponible aux États-Unis. En tout cas, c'était sur mon radar et... D'après moi, ça va devoir être sur le vôtre également. Dans un instant, c'est notre complice du jour. Vraiment content, Marie-Christine Proulx est avec nous. Et si vous avez un jeune à la maison qui fait du sport, eh bien, c'est une question qui risque d'être près de vous. Tu sais, quand on parle de sport et de compétition, est-ce que en ce moment, le jeu en vaut vraiment la chandelle? C'est beaucoup de pression, c'est beaucoup d'heures, c'est beaucoup de cœur brisé des fois. Et donc, on parle de sport et on parle de compétition tout de suite après cette chanson qui nous a fait découvrir Britney Spears, qui avait que 16 ans quand elle a enregistré cette chanson qui l'a fait connaître partout autour du monde. 10 millions d'exemplaires vendus de Baby One More Time à Viva. Bon retour!

0: 12 minutes la semaine dernière pour toutes les familles, c'était évidemment semaine de rentrée. On a parlé de lunch, on a parlé de rentrée. Une semaine plus tard, ben on va déjà commencer à parler d'un autre défi qui guette toutes les familles, tous les enfants, tous les parents également, le sport et le sport de compétition. Marie-Christine Proulx, qui est notre complice du jour, est avec nous. Toi, t'es là-dedans en ce moment, là.
1: Ah, écoute, là-dedans, puis je suis pas la seule à être là-dedans, j'imagine, parce que, tu sais, là, c'est les try-outs, la formation des équipes. Puis moi, j'ai deux enfants qui font du sport, les deux font du basket, j'en ai une au secondaire, tu sais, avec les try-outs puis tout ça. Et mon garçon est en processus de try-out de basketball depuis cinq pratiques, en fait, cinq séances, tout ouais. Ça. Ça s'éternise, tu sais, plus ça s'éternise, tu dis, voyons, il va-tu faire l'équipe, là, il coupe un peu. Et il voulait faire une équipe un peu plus forte que l'année passée. Et là, aujourd'hui, on a appris qu'il faisait pas l'équipe. Comment tu aimerais ça? Écoute, c'est sûr que comme mère, moi qui fasse une équipe plus forte ou pas, j'en ai rien à cirer. Je suis pas là-dedans. Tu sais, je suis pas dans. Mais je me suis amenée à réfléchir, du moins depuis hier, sur la façon dont maintenant on fait le sport auprès des jeunes. Ma fille est au secondaire. Secondaire, c'est une chose. Ils ont une certaine maturité. Oui. Mais je trouve qu'au primaire, tu sais, à l'école, on a des notes. On s'entend? Le sport, on le dit, c'est bon, faire bouger nos enfants, tout ça. Mais là, on dirait qu'on est en train de faire un classement des jeunes. Puis je me questionne sur, est-ce que ce n'est pas un peu trop jeune commencer à catégoriser? Puis tu sais, je ne sais pas comment l'expliquer. Tu sais, moi, je suis pour le côté compétitif. J'ai joué au basket, je le sais. Mais moi, dans le temps, il n'y avait pas d'équipe au primaire. Je ne sais pas toi, mais moi, ça n'existait pas, ces affaires-là au primaire, non?
0: Non,
1: pas mais... autant compétitif.
0: D'un côté, tu as raison. Et je pense que justement, tu sais, le sport s'est tellement popularisé. Puis écoute, avec la venue de nos écrans, je pense que chaque famille qui nous écoute est comme, OK, c'est beau les écrans, mais tu dois bouger, tu dois sortir, tu dois faire du sport. Et donc, inévitablement, faut peut-être justement gérer cet afflux de gens-là. Mais en même temps, tu parles, puis je me rappelle, moi, dans le cours d'école, jouer au ballon chasseur, puis pas être le premier choisi. Puis, tu sais, on dirait qu'on a peut-être toujours eu ça, classer les gens, puis, tu sais, ça nous a formés.
1: OK, je suis d'accord avec toi. Mais là où je vais amener mon point, puis j'essaye pas d'avoir raison, mais un peu, non, mais pour vrai, ça m'amène, tu sais, moi, j'ai produit des balados d'ados. Je sais à quel point l'anxiété de performance est un sujet qui touche beaucoup de kids. Je dis des kids, mais des jeunes. Ouais. Des jeunes du primaire qui s'en vont au secondaire. Puis je me demande si on pousse pas trop nos enfants vers la performance un peu trop. C'est peut-être pas parce que nous, on a connu cette semaine comme espèce de try-out, puis là, il y a du magasinage des enfants qui vont dans différentes écoles, différentes villes pour faire des équipes parce que la réputation, c'est que c'est des bons joueurs. Là, tu dis, hey, on est où? Ils ont 10, 11 ans. Moi, ma question, c'est est-ce qu'ils ont la capacité à 10, 11 ans de comprendre que si tu fais pas le 2A, c'est pas parce que t'es poche, c'est pas parce que t'es loser, mais parce que on a compris que t'étais peut-être pas encore rendu là. Puis le problème à cet âge-là, c'est quoi? Si tu sais comme moi, t'es un gars en plus, puis je pense que c'est plus flat. Je veux pas faire de genreisme, là. Mais, tu sais, au niveau de la grandeur, les gars, souvent, ils vont grandir un peu plus vite, un peu plus lentement que les filles. Il y a le poids, il y a tout ça. Moi, mon gars, ça a été ça. Le critère, il fait tout, sauf qu'il manque un petit peu. Fait qu'on a priorisé quelqu'un de plus grand. Mais t'imagines pour un gars de 11 ans ce que ça sonne dans sa tête. Alors, en ce moment, Patrick, à l'heure où on se parle, mon gars ne veut plus jouer au basket. Alors, on a compris que, pour moi, je trouve ça comme, tu sais, ça va se calmer, c'est mon rôle de parent, mais je me demande, est-ce qu'on va pas un peu trop loin, puis on oublie que le sport, c'est aussi, je pense qu'à cet âge-là, l'important, c'est de donner l'envie de bouger et d'aimer un sport, du moins. En tout cas, c'est la question que je me pose en ce moment, puis notre rôle de parent aussi, tu sais. Tu sais, quand la performance devient l'identité de l'enfant, je me questionne.
0: C'est qu'il manque aussi, tu sais, à cet âge-là, malheureusement, je trouve qu'il n'y a pas d'option de sport pour le fun. On fait un club, là, tout le monde est la bienvenue. Si vous n'avez jamais touché un ballon de basket, c'est correct. Si vous êtes bon, ben parfait, vous pourrez aider votre prochain. On dirait qu'il n'y a pas ça.
1: Il y en a, mais tu sais, c'est moins présent. Puis, tu vas voir, je vais t'en reparler dans les prochaines secondes, là, mais j'ai des statistiques. Je suis allée un peu fouiller de voir à quel point, oui, plus tu commences jeune, puis tu te spécialises, puis tu suis des formations, puis de performances, à quel point tu peux lâcher le sport pas mal plus vite que d'autres qui vont prendre un autre chemin.
0: Ouais, ben à partir de quel âge est-ce qu'on devrait commencer à incorporer la compétition, le côté compétitif au sport? C'est la question qu'on se pose, c'est la question qu'on vous pose. Si vous avez un point de vue, 1-866-56-RADIO. On continue d'en parler avec notre complice du jour, Marie-Christine. Christine Proulx tout de suite après. Ce gars que j'ai découvert grâce à Ed Sheeran qui l'a amené en tournée. Miles Smith, voici Stargazing dans votre tour. À Viva.

0: Martine Proulx et le sport de compétition parce qu'on commence tellement jeune avec nos enfants. Et c'est la question, à partir de quel âge est-ce que le côté compétitif devrait rentrer dans l'équation? C'est un petit peu trop tôt d'après nous.
1: En fait, c'est du quoi? Tu sais, je fais attention parce que le côté compétitif a du très, très bon, ouais. Pour vrai, parce que ça te permet... Tu sais, moi, là, j'ai jamais vu mon gars pendant les 5 tryouts se donner, dévouer. Tu sais, il voulait faire l'équipe. J'ai jamais vu comme ça, dans le sens que ça t'amène une approche de persévérance et tout. Mais c'est de leur expliquer, avec l'intelligence émotionnelle qu'ils ont et la maturité qu'ils ont, que c'est pas parce que t'es pas bon ou que t'es un loser, mais plus parce que t'es pas rendu là. T'sais, c'est dur d'expliquer ça à un enfant. T'sais, moi, clair. Je l'ai fait avec mon gars. Moi, te le dire, c'est, il m'a regardé en me l'en disant, tes phrases, tu peux te les mettre où tu as envie. Mais bon, j'ai quand même fait des... Parce qu'il y a quelque chose de le fun dans le sport. T'sais. Pis tu sauras me le dire parce que tes deux enfants font du sport aussi, Patrick. Ouais. Mais j'ai vérifié auprès des recommandations pédiatriques. Là, j'ai trouvé des données aux États-Unis. J'ai pas trouvé des données au Canada. Mais on souligne que les bénéfices sont grands de faire du sport. T'sais, c'est pas juste de bouger. L'émancipation, toi, je sais pas comment tes enfants ont évolué à travers le sport, mais moi, ma fille, qui me tenait les cuisses à chaque fois qu'elle venait chercher sa gourde, elle s'assoyait sur moi, était trop timide. Aujourd'hui, le sport lui a permis de gagner une confiance en elle, de s'émanciper à plein niveau, gagner en équipe, perdre en équipe, se faire des nouveaux amis, être en équipe aussi, t'sais, quand tu vas dans le tournoi, t'sais, apprendre à vivre au sein d'une équipe. Mais ce que disent les recommandations pédiatriques, et c'est là que j'ai eu ma réflexion m'a amené à... On dit qu'il y a des risques liés à la pression, à la spécialisation, tu sais, trop précoce et souvent qui va même jusqu'à la dépression, le genre de burn-out sportif pour les jeunes. Et là, attention, es-tu prêt pour mon chiffre? Oui. Encore là, c'est des recommandations pédiatriques des États-Unis, mais 70 % des jeunes âgés de 13 ans et plus habituellement lâchent le sport quand on a été trop précoce au niveau de vouloir tout faire, perfectionnement et tout, parce qu'ils se sont écœuré à faire du sport. Fait que moi, c'est là que ma ligne est mince, c'est de vouloir pousser un enfant aussi à être trop dans la perfection, dans le, tu sais, de vouloir trop. Puis à un moment donné, tu risques de l'écœurer plus que d'autres choses.
0: Ah oui.
1: Je pense que le rôle du parent est hyper important aussi.
0: Je suis d'accord.
1: Sur et
0: la toi, j'allais dire sur la messagerie texte, Julie a dit que, puis je suis un peu d'accord avec son opinion, elle dit, pour moi, le sport de compétition devrait commencer au secondaire et pas avant. Et pourtant, si vous avez un jeune qui joue au hockey, comme le mien a fait, ben vous savez que ça commence bien avant le secondaire. Le cheminement sportif de Benjamin, là, qui aujourd'hui a 15 ans, a commencé dans le hockey. Et c'est immédiatement compétitif. Les parents autour de nous là qui disaient hey, le samedi moi je fais du power skating et puis on a loué une glace puis on a une session puis on a un coach et les joueurs autour de lui dès 7-8 ans eh bien déjà tu sais prenaient une coche parce qu'évidemment parce qu'il travaillait fort et lui il voulait jouer pour jouer puis il voulait jouer justement pour l'effet de gang puis l'effet d'équipe et donc tranquillement pas vite ben ses amis ont évolué plus rapidement que lui, puis lui dit, ben, moi, ça me tente plus tant que ça. Et donc, il est reparti dans le basket. Et le basket, ce que j'aime, c'est que tu peux pas vraiment commencer à 6 ans. Ou, tu sais, pas compétitif en termes de grandeur et tout ça. Ouais. Tu sais, ça semble commencer un petit peu plus vieux. Et là, il y avait peut-être la maturité qu'il avait acquis au hockey pour dire, OK, là, j'embarque. Et puis, tu sais, oui, il y a des hauts, il y a des bas. T'es capable un petit peu plus de gérer les contre-coups.
1: Mais je pense que, tu sais, si on résume toute cette affaire-là, tu sais, comme moi, je vais reparler à mon gars là en ce moment, tu sais, c'est plus d'apprendre qu'il fait pas partie de cette équipe-là, il en fait une autre, mais d'expliquer à son enfant que c'est peut-être c'est pas parce qu'un enfant a été choisi qu'il va être encore meilleur dans 5 ans, c'est peut-être lui qui va être rendu là, tu sais, je trouve qu'il y a de la comparaison mais de l'expliquer que c'est comme ça, puis de pas lâcher le sport parce que c'est important, tu sais, on a les preuves de tout ça, mais puis comme parent aussi, arrêtez de mettre de la pression sur nos enfants. Tu sais, ce que tu viens de donner comme exemple au hockey, là, ça nous augmente la charge mentale d'aller faire tel discours de perfectionnement et tout, déjà qu'on est débordé. Puis je pense qu'au primaire, faut que ça reste du plaisir de bouger, un jeu exactement, et non une espèce de pression de vouloir performer. Puis là, ouais, mais si tu performes au primaire, tu vas être encore meilleur au secondaire. Wow, gang, ce sont des enfants.
0: Il y a plusieurs études même qui démontrent que les athlètes d'élite, parce que tu sais peut-être que ton jeune dans sa tête disait qu'il aimerait peut-être ça jouer dans la NBA avec les joueurs qu'il voit à la télé. Les joueurs d'élite, souvent, ils ont avantage d'avoir pratiqué plein de sports plus jeunes plutôt que de se concentrer à une seule discipline. Et des histoires de jeunes prodiges qui finalement ont piqué du nez à partir de 14-15 ans, il y en a plein. Ah oui. Beaucoup, beaucoup, beaucoup, beaucoup d'athlètes que, tu sais, sont sortis de leur coquille sportive, disons-le comme ça, un petit peu plus vieux. Et donc, tu peux dire à ton gars qu'il va faire partie de cette gang-là.
1: Exactement. Mais, tu sais, ayez ces conversations-là avec vos enfants. Puis, tu sais, à un moment donné, il faut se calmer un peu sur l'anxiété de performance, j'ai envie de dire.
0: Tu disais que toi aussi, tu avais joué au basket. Si ton gars n'a pas été pris, c'est peut-être parce que toi, tu étais poche.
1: Bon. Tu ris, là, mais moi, c'est ma grand-mère qui m'a trahi en passant. Ouais, j'espère que c'est grand de m'amener. Tu n'as pas besoin de talons hauts, tu comprends?
0: Moi, en secondaire 1, j'ai essayé de faire l'équipe de basket de mon école et j'ai pas été pris et je suis devenu le marqueur officiel.
1: Ah, ben, tu vois.
0: Assis à mettre le score et donc je te taquine, mais inquiète-toi pas, moi non plus, je n'étais pas si beau que ça.
1: Bon, exact.
0: Hey, toujours un plaisir. On se retrouve mercredi prochain.
1: Yes. Puis n'hésitez pas, si vous avez des idées de sujets que vous voulez qu'on aborde là, sur la famille, évidemment, c'est mon champ d'expertise.
0: Oui. 1-866-56 Radio. Bon mercredi. À bientôt.
1: Merci. Salut.
0: Voici JF Posé, emmêlé dans ses cheveux jusqu'à 18h, Pat Langlois qui vous accompagne. À vivre. Merci d'être là.

Merci d'avoir choisi de terminer votre journée ici avec moi à Viva. Pat Langlois qui vous accompagne dans votre retour jusqu'à 18h et les hits à Pat. Et j'ai pour vous une statistique du jour, un chiffre qui m'a un peu surpris. 88% des parents s'entendent sur une chose qu'ils devraient faire avec leur enfant. Mais plusieurs attendent beaucoup, beaucoup trop longtemps avant de le faire. Je vais être curieux de savoir, vous avez attendu à quel âge pour avoir cette discussion-là? Laquelle? Ben, je vous le dis au retour et on aura en musique Bryan Adams. Un peu plus tôt à l'émission, je vous ai fait jouer Britney Spears, Baby One More Time, chanson composée par Max Martin. Eh bien, c'est lui également ce phénomène de la pop qui est derrière Clash.

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Retour à la maison, j'espère que vous avez passé un bon mercredi. Question pour vous, peut-être un peu indiscrète, mais je suis curieux de savoir si vous avez des enfants à la maison, à quel âge avez-vous commencé à parler sérieusement d'argent avec eux? Un nouveau sondage canadien qui a été lancé aujourd'hui qui suggère qu'on attend peut-être beaucoup, beaucoup trop longtemps. C'est une étude signée Vanguard Canada auprès de 1014 parents canadiens d'enfants âgés de moins de 18 ans. Et l'étude révèle que 88 % des parents disent que les conversations significatives sur l'argent arrivent lorsque leur enfant a entre 15 et 18 ans. 15 et 18 ans, ce qui, c'est drôle, pour moi, semble quand même raisonnable. Je vous rappelle, j'ai un garçon de 15 ans. Et oui, on parle d'argent à la maison. Mais c'est quand même tard selon plusieurs. T'sais, on aura appris à nos enfants tout plein de choses, hein, comment traverser la rue, comment cuisiner, comment utiliser Internet, comment conduire une voiture à partir de 16 ans. Mais on dirait que l'argent, quelque chose qu'ils vont devoir gérer pour le restant de leur vie, ça peut rester à leurs yeux quand même assez longtemps mystérieux. Et on suggère également que parler d'argent tôt pourrait vraiment faire une différence. On dit que les enfants qui grandissent dans une maison où on parle régulièrement d'argent vont démontrer une compréhension près de 3 fois supérieure de notions financières de base comme des services bancaires, le débit, le crédit. Et là, on s'entend que, tu sais, parler d'argent avec un enfant de 10 ans, ça veut pas nécessairement dire « Hey, Juliette, viens ici, je vais t'expliquer mon taux hypothécaire variable. » Tu sais, ça peut être des choses comme « Pourquoi est-ce que 100 $ c'est beaucoup d'argent? » Pourquoi est-ce qu'avoir 50 $ dans son compte ne veut pas dire qu'on devrait dépenser 50 $? C'est vraiment des notions de base. Et ça m'a un petit peu ouvert les yeux parce que je réalise que moi-même, je le fais sûrement pas assez. Ce qui devient intéressant, c'est qu'il y a plusieurs qui vont éviter de parler d'argent à la maison parce qu'ils ont des stress financiers. Évidemment, je pense que tout le monde qui est à l'écoute présentement est bien au courant du coût de la vie qui augmente. Et donc, peut-être que justement, on évite de dire « Ouais, moi, je vais parler d'argent avec les enfants » parce que ces jours-ci, parler d'argent, c'est parler de stress financier. Mais ce qu'on dit, c'est que même si on n'en parle pas, t'sais, assis côte à côte, les enfants vont entendre les conversations sur l'argent. Et quand ils entendent ces conversations-là, même si on l'a pas fait exprès, ben, les enfants vont être pas mal plus susceptibles d'éprouver eux-mêmes de l'anxiété face à l'argent. Et donc, j'ai trouvé que c'était une étude qui m'a un petit peu ouvert les yeux. J'espère que ça fait la même chose pour vous. T'sais, je pense qu'on confond peut-être parfois parler d'argent avec transmettre notre stress d'argent, mais ça peut commencer avec des notions vraiment de base. T'sais, essayer de faire comprendre à un enfant de 10 ans qu'un dollar gagné, c'est différent d'un dollar dépensé, c'est différent d'un dollar emprunté. 3 différents concepts faciles à comprendre et des concepts que vous pouvez partager pas mal plus jeunes que 15 à 18 ans. Et donc, je pense que Juliette, ce soir, elle va savoir combien ça a coûté le souper. On continue en musique. Voici Deux Frères. Si vous vous rappelez le clip qui était inspiré par le film Crazy de Jean-Marc Vallée, 12e numéro 1 en radio à l'époque pour le duo. Voici On a mis de la lumière dans votre retour à la maison. Bon mercredi.

0: Un humoriste québécois qui se dévoile comme jamais dans son nouveau spectacle, une émission qu'on pensait avoir perdue ici au Québec, fait officiellement son retour ce soir. Et est-ce que c'est vraiment la fin pour un des animateurs les plus connus de la télévision américaine? Également, je vous parle d'une impressionnante brochette d'artistes québécois réunis pour célébrer une légende de la chanson. Tout ça, c'est dans le showbiz. Au retour, et Matt Lang nous attend de l'autre côté avec She Stole My Truck. À viva!
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2: Je l'adore et je le sais que vous également. Donc, bien heureux d'avoir cette nouvelle que Phil Roy revient avec un troisième one-man show qui s'intitule « Danser sous la pluie » annoncé un petit peu plus tôt aujourd'hui. Après plusieurs mois de rodage, eh bien, le lancement officiel va avoir lieu. On met ça à l'agenda le 6 avril 2027 au Jésus à Montréal. Ensuite, le 13 avril à la salle Albert Rousseau à Québec. Et ensuite, bien évidemment, Phil va faire le tour de la province pour présenter ce troisième one-man show. Il veut montrer un côté un petit peu plus posé, plus mature, plus smooth. Il va parler de ses années en psychothérapie, ses difficultés scolaires, professionnelles et personnelles. Et évidemment, toujours en humour. Moi, j'aime beaucoup Phil Roy, donc convaincu que ça va être un beau billet. Peut-être un cadeau de Noël, parce que oui, on peut déjà commencer à parler de Noël. Sinon, ce soir, eh bien, il y a une émission qui fait son retour sur les ondes et c'est le fun parce que on pensait peut-être l'avoir perdue, cette émission-là, les Simpsons. Avec, évidemment, le doublage en québécois, 36e saison des Simpsons qui va être diffusée à compter de 19h30 sur Nouveau. Et vous le savez, l'année dernière, il y avait eu une suspension du doublage québécois. Il y avait une pétition qui avait récolté des milliers de signatures. Et ensuite de ça, eh bien, on a conclu une entente pour sauver les Simpsons version québécois. Donc, bien heureux, 36e saison de ce soir, 19h30. Rumeur qui fait le tour du web, est-ce que ça pourrait être la fin de l'émission de Jimmy Kimmel? C'est un des animateurs de fin de soirée les plus populaires. Je vous rappelle, il fait l'émission depuis 2003. Et autant que le président américain ne l'aime pas, eh bien, il y a un contrat qui se termine en mai 2027. Et là, il y a des rumeurs qui disaient qu'il allait peut-être tirer sa révérence, mais il dit non, pas si vite que ça. Et donc, pour l'instant, on est encore dans le monde de la rumeur. Ce qui n'est pas une rumeur, par contre, c'est qu'il y a toute une brochette d'artistes québécois qui vont célébrer la musique de Renaud. C'est une annonce qui a été faite ce matin. Daniel Boucher, Luc de la Rochelière, Edith Butler, Mara Tremblay, France Castel vont faire partie de Renaud Symphonique, 50 ans de carrière. Un hommage aux chanteurs français accompagné d'un orchestre de 35 musiciens. Ça va être tout un spectacle pour tout un artiste. Ça fait le tour du showbiz en à peu près 2 minutes. On continue en musique avec Hozier. Voici Too Sweet. 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

0: 16h56 minutes, je regarde la musique que j'ai à vous offrir pour la prochaine heure et je pense que vous allez vouloir monter le son du cœur de pirate du Alex Warren. Charlotte Cardin va être là, James Blunt également avec la chanson qui nous l'a fait découvrir. Geneviève Evrel est notre deuxième complice du jour. On va parler de bouffe et d'Instagram, d'Internet. À quel point est-ce que les réseaux sociaux ont changé ce qu'on a dans notre assiette? On va en parler avec Geneviève. Et au retour, le plus récent succès de Taylor Swift qui atteint le sommet du palmarès country avec I Knew It, I Knew You qui s'en vient. Au retour, à Viva!
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1: Bonjour, ici Boris Chassaigne. La Chambre de commerce et d'industrie de la région de Thetford et la Fédération des chambres de commerce du Québec réclament au nom de leurs membres des allègements supplémentaires pour faire face à la guerre tarifaire. Les deux chambres de commerce citent en exemple des mesures comme des congés temporaires de l'impôt sur le revenu des entreprises et la mise en place de programmes d'urgence. L'Observatoire national de l'amiante accorde 3 bourses à des doctorants de l'UQAM, de l'Université Laval et de l'INRS. Ils recevront un total de 125 000 $ en bourse sur 2 ans, ceci pour leur permettre de poursuivre leurs recherches sur l'amiante et les résidus amiantés. La municipalité de Sainte-Clotilde-de-Beauce a procédé à l'ouverture officielle du complexe aquatique Desjardins. La nouvelle installation comprend une nouvelle piscine municipale ainsi que des jeux d'eau. Les montants investis dans ce projet n'ont pas été dévoilés. Tourisme Chaudière-Appalaches et le ministère du Tourisme injectent près de 225 000 $ dans des entreprises touristiques de la région. Ceci dans le cadre de la seconde mouture de l'entente de partenariat régional et de transformation numérique en tourisme 2025-2027. Météo Média annonce que l'automne sera plus doux qu'à l'habitude au Québec et que les précipitations seront sous la normale saisonnière, ceci en raison de la présence d'El Niño. Et les candidats à l'élection provinciale dans la circonscription de Lotbinière-Frontenac ont ce midi participé à leur premier débat électoral au cégep de Thetford Mines. Les représentants du Parti conservateur du Québec, du Parti libéral du Québec, de la Coalition Avenir Québec, du Parti québécois et de Démocratie directe étaient présents. Un second débat sera également présenté au campus de Lotbinière le 16 septembre au complexe des Seigneuries. Voilà, c'est à vos manchettes, les détails et toutes nos nouvelles sur montetford.com. 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

Il en reste juste deux journées de travail avant le week-end. Pat Langlois qui vous accompagne dans votre retour à la maison à 17h03. Content de terminer la journée avec vous, avec la meilleure musique, avec les meilleurs complices. La version de Viva la Casa Estival 2026. À tous les jours, deux complices qui se joignent à moi. Geneviève Evrel va être là dans les prochaines. Évidemment, on va parler bouffe, mais on va aller au-delà de la nourriture. On va parler des réseaux sociaux et comment est-ce que ça affecte ce qu'on a dans notre assiette. Ça risque d'être vraiment, vraiment intéressant. En musique, du Luke Combs vous attend, Cœur de pirate également, Alex Warren. On va parler des nouveautés de Apple parce que c'est aujourd'hui que la compagnie annonçait ses nouveautés. Et oui, je pense qu'on est revenu à l'effet wow que Apple nous donnait dans le temps. On dirait qu'on avait peut-être... On était sur le pilote automatique. Eh bien là, il y a vraiment des produits qui vont vous coûter cher, mais qui vont quand même vous faire saliver. On va faire le tour de tout ça. Et ChatGPT pour faire ses devoirs. J'ai tout un dossier à vous présenter. Tout ça, eh bien, après un peu de musique. Geneviève Evrel est là dans la moins de 5. Elle nous attend. Mais juste avant, la chanson qui nous a fait découvrir James Blunt, qui a fait de lui une vedette internationale. 3 nominations aux Grammys, dont la chanson de l'année, l'enregistrement de l'année. Chanson qui, évidemment, a passé plusieurs semaines au numéro 1, autant au Royaume-Uni qu'en Angleterre. C'est You're Beautiful, tout de suite après la petite récente, oui, de Taylor Swift. I knew it, I knew you. À Viva.

0: petit danger qu'on aille un petit peu plus fin après que Geneviève Evrel, notre complice du jour, passe en studio. Allô, Geneviève!
1: Allô!
0: Comment tu vas?
1: Super bien, merci.
0: On va évidemment parler de bouffe. On va pas nécessairement chaque semaine parler de bouffe de A à Z. Mais là, je voulais parler de nourriture avec toi parce que j'ai vu passer sur tes réseaux sociaux, tu as fait un petit sondage, tu es curieux d'avoir les résultats. Sondage où on demande justement la relation entre les réseaux sociaux et la bouffe qu'on mange.
1: Ben en fait, c'est que moi, je suis quelqu'un qui aime ça, garder le suspense d'un menu de restaurant jusqu'à ce que j'y sois.
0: Ouais.
1: Fait que là, tu sais, mettons, moi, avant de choisir un resto ou quand une amie me dit « Hey, on a une petite date au resto, entre amis de filles, on va aller à telle place. » Mais moi, j'aime ça ne pas regarder le menu. On dirait que j'aime ça me garder la surprise, tu sais. Puis là, ben souvent, je ralentis le groupe. Parce que là, quand on est sur place, ben là, je suis la seule qui n'a pas choisi avant. Mais moi, j'aime bien me faire surprendre aussi par les menus du jour, les ardoises, les arrivages, tu sais.
0: Bon.
1: Fait que là, moi, j'étais comme vraiment boquée sur, mais non, mais tout le monde attend sur place, tu sais. Puis là, ma meilleure amie était comme, mais non. Elle dit, le monde, il regarde les menus avant à cette heure. C'est le même. Puis là, j'étais comme, mais voyons donc, y a-tu juste moi qui est genre un petit dinosaure, puis qui fait de la façon d'antan et qui aime se faire surprendre, tu sais. Fait que là, je me suis dit, ah, j'aime ça, moi, j'osais avec mon monde sur mes réseaux sociaux, entre autres Instagram. Puis là, j'ai fait un petit sondage. Fait que là, ma question, c'était, est-ce que vous regardez un menu de restaurant avant d'y aller ou vous attendez?
0: Mm-hmm.
1: Fait que là, moi, je me suis dit, ben là, c'est sûr, là, moi, j'étais convaincue que les gens allaient aller dans mon sens, tu sais. Mais non, là, c'est 95% des gens qui regardent les menus avant d'y aller.
0: Hey, c'est gros, ça!
1: C'est énorme, là! Puis, tu sais, j'ai une grosse communauté sur les réseaux, fait que j'étais comme, OK, le peuple a parlé, là. Les gens se sont mobilisés. Fait que là, moi, j'étais comme, OK. Mais après ça, après mes réflexions, je me rends compte que je vais quand même regarder les réseaux sociaux du dit restaurant,
0: oui.
1: Tu comprends? Fait que là, je suis quand même biaisée parce que c'est un peu comme si je le regardais avant.
0: Oui, il y a une différence entre le menu écrit, mais si tu vois des photos du plat, puis tu fais comme, OK, ouais, ça va être bon, ça, on y va.
1: Ben c'est ça.
0: Ouais.
1: Tu sais, puis honnêtement, aujourd'hui, pour ne pas rentrer dans le marketing de réseaux sociaux, mais c'est un must.
0: Ouais.
1: C'est important de faire valoriser nos créations, notre menu. Et puis encore une fois, là, qu'on parle d'une grosse chaîne de restaurants ou qu'on parle d'un petit restaurant pignon sur rue, il n'y a pas meilleur moyen que ce type de bouche à oreille-là qui est aujourd'hui, évidemment, on le sait, les réseaux sociaux,
0: ouais.
1: Tu sais. Puis on n'est pas obligé de faire affaire avec des influenceurs, tout ça. Juste, je pense que quand tu es restaurateur, puis là, je vais parler avec mon cœur de restauratrice, tu sais, je pense que c'est le fun de proposer visuellement aux gens ce qu'on a aimé inventer, tu sais,
0: ouais.
1: Parce que bon, la plupart des restaurateurs inventent leur menu, leurs recettes et tout. Fait que, tu sais, il y a quelque chose de vraiment tellement magique à faire. Hey, voici ce que j'ai pensé pour vous. Voici ce que j'ai réfléchi. Puis, tu sais, c'est vrai que ça transparaît dans les réseaux. Ben, c'est le fun puis c'est évident, tu sais.
0: C'est clair. Et c'est inévitable. Mais c'est drôle parce que, 95%, ça me surprend quand même. Je savais qu'il y avait deux camps. Et c'est drôle parce que autant que toi tu dis que t'aimes ça être surprise, moi je dois t'avouer que si je sais que je vais souper dans un resto ce soir, il y a des bonnes chances que j'aille zioter le menu. Mais simplement des fois pour dire, hey, voici ce que je vais manger ce soir, je vais m'arranger que mon lunch, mon déjeuner soit pas... T'sais, si je trouve quelque chose sur le menu qui a plein d'avocats, ben ça se peut que je mette pas de la guacamole sur ma toast ce matin. Là, t'sais. Donc on dirait...
1: Je comprends, puis t'es-tu quelqu'un qui aime, mettons là, est-ce que t'es... Si sur le menu, il y a quelque chose que tu te fais jamais à la maison, tu vas prioriser ça versus quelque chose que tu connais bien, mais qui a l'air d'être apprêté différemment.
0: Jen, 1000%. Mais 1000%, en fait, c'est une règle. C'est une règle pour mon restaurant.
1: Ah oui?
0: Je commande rien que je peux me faire à la maison.
1: Ben, ça fait du sens, mais ça aussi...
0: Filet mignon. Disons filet mignon, ça peut être l'exception. Là. Je suis capable de me faire un steak. Puis des fois, t'es au resto, puis c'est ça qui a l'air alléchant. Mais sinon, là, si je suis capable de le faire chez moi, c'est rare que je commande ça au resto.
1: Mais c'est une bonne question. Tu vois, ça, je pourrais repartir un sondage, parce que c'est une question quand même, tu sais, basique, mais qui se pose, parce que c'est vrai, moi, j'y vais par élimination sur mes menus quand je regarde un menu de restaurant. Puis souvent, mettons que s'il y a un poisson blanc comme de la morue, entre autres, c'est sûr que je le prends. Je m'en fais jamais. Ça pue pendant une semaine chez nous si je m'en fais. Tu sais, j'ai bien beau être mes sushis. Mes sushis, elle fait cuire sa morue comme tout le monde, tu comprends? Fait que je pense que c'est vrai, il y a des petites lois non écrites de même, tu sais.
0: Ben, toi, tu avais une question pour moi. Moi, j'en ai une pour toi. Je veux que tu y penses. Je veux que tu répondes après notre toune. Est-ce qu'en 2026, on crée encore des plats pour ce que les gens mangent, pour ce qu'ils se mettent dans la bouche ou pour ce qu'ils vont voir autant quand le plat arrive que quand ils vont le voir peut-être d'avance sur les réseaux sociaux? Vraiment curieux d'avoir ta réponse. Pense-y.
1: Oh my God, je pense à ça. Je pense.
0: Parfait, la réponse. Geneviève Evrel est encore avec nous tout de suite après Charlotte Cardin. Voici Meaningless. À Viva!

0: Les réseaux sociaux qui changent la donne pour les restaurateurs. Est-ce qu'en 2026, on crée encore des plats pour les gens qui les mangent ou pour vraiment qu'ils soient beaux sur les réseaux sociaux? Geneviève Evrel est notre complice du jour, comme elle va l'être à tous les mercredis. Donc, tu es la personne tout désignée pour répondre à cette question-là parce que inévitablement, tu n'as pas le choix d'y penser, toi, quand tu crées des menus.
1: Que quand on pense, c'est sûr que quand on pense aux trends, tu sais, quand on pense aux trucs qui, mettons sur les réseaux sociaux, là, tu sais, quand tu as quelque chose qui dégouline, ouais. Tu sais, c'est de la food porn, là, je m'excuse le terme, mais c'est moi qui l'ai inventé. C'est comme, tu sais, c'est gourmand, c'est salissant, c'est, tu sais, ça, c'est sûr que sur les réseaux, c'est gagnant, ouais. Tu sais. Ou bien, tu sais, des fois, tu vois des restaurants, mettons, de trucs de poulet, puis là, ils trempent le filet de poulet dans sauce plus que passé. À la limite, tu te dis, voyons, il va pas le manger, tu sais. Mais c'est juste pour que ça soit complètement, là, tu sais, il faut que tu salives, tu sais. Ça, c'est sûr que c'est toujours chouette, c'est toujours vendeur. Après ça, ben, il faut que tu puisses faire en sorte que ce produit-là, qui est complètement alléchant, ben, est à la hauteur de tes attentes quand tu deviens un consommateur, puis que tu vas sur place,
0: c'est clair.
1: Comme nous, on a un genre de crousti mozzafri, c'est un espèce de méga gros bâtonnet de mozzarella. Tu sais, les gens s'attendent à ce que le fromage soit coulant. Fait que si les gens viennent, puis le fromage est pas chaud, à la limite froid, ben je vais l'avoir échappé, tu sais. Fait que je pense que, tu sais, non seulement qu'il faut suivre les tendances, il faut que la photo, la vidéo soit belle, mais il faut que le rendu soit là, parce que sinon, tu sais, c'est pas le fun pour le consommateur qui a vu quelque chose, puis sur place, c'est un peu comme... Tu vois sur les réseaux, puis rendu sur place, c'est version Wish, là, tu sais. Tu veux pas ça, là, tu sais.
0: Mais
1: tu
0: c'est
1: veux
0: vrai.
1: Vraiment...
0: Veux pas, tu sais, t'as ton propre marketing de restauratrice, mais t'as cette tendance que tout le monde, quand ils sont devant un plat qui est beau, ben avant de le manger, avant de mettre la fourchette dedans, ils prennent la photo puis ils le mettent sur leur réseau. Donc, tu sais, ça devient vraiment important que le plat, il soit quand même alléchant.
1: Oui, mais des fois, sais-tu qu'est-ce qui est vraiment fascinant? Pat, faut que je te dise ça. Moi, mettons, là, j'ai des chefs sushi à la maison qui travaillent pour moi, donc qui se déplacent, qui vont chez des gens faire à manger.
0: Ouais.
1: Puis... Des fois, ça arrive qu'un client, mettons, dans une soirée, prend une photo, puis là, je suis comme, mon Dieu, mais c'est quel maquis? Je le reconnais pas. Mais là, on dirait qu'il manque de garniture, puis tout. Puis là, des fois, c'est pas rare que j'écris à la Miss Sushi pour faire, hey, ça va-tu? T'as-tu manqué un ingrédient? Puis tout. Puis là, comme, mais vraiment, pourquoi tu dis ça, tu sais? Puis là, moi, je fais comme mon petit suivi client à travers les réseaux sociaux. Puis là, je me rends juste compte que quand la Miss, elle m'envoie la bonne photo officielle, tout est là. Mais tu sais, des fois, t'es dans ta soirée, t'sais, t'es peut-être pas le meilleur en photo, ben des fois, les photos rendent pas justice non plus, t'sais. Fait que c'est vrai, ça aussi, ça peut jouer contre nous parce que ça peut ne pas refléter exactement l'expérience de par juste une luminosité ou une caméra sale, là, t'sais.
0: Ouais.
1: Fait que ça aussi, ça peut être un couteau à double tranchant parce que tu peux aussi pogner une cliente. Oh my God, c'est pas rare aussi que j'écris à des clientes qui ont pris tellement des belles photos dans leur soirée, je suis comme, je peux-tu vous voler les photos pour mes réseaux, t'sais.
0: Ah, ouais.
1: Fait que... C'est vraiment, c'est ça. Tu sais, je pense que après ça, ben, y a toute une affaire de se laisser tenter, de découvrir et se faire sa propre opinion aussi, parce que tout ne relève pas que des réseaux sociaux, tu sais.
0: C'est clair, mais dis-moi,
1: à un moment donné,
0: quand même,
1: oui.
0: Si tu crées un plat et qu'en bouche, il est absolument délicieux, mais que visuellement, il est peut-être pas top, est-ce que tu le mets sur un menu?
1: Je le mets sur un menu, puis je m'arrange pour que ça soit top en photo, de par la qualité de la photo qui va être prise, de par le topping, si on
0: garniture.
1: Veut, tu sais, les garnitures.
0: Oui.
1: Les garnitures. Tu sais, ça, je suis la reine des garnitures. Moi, je peux te monter là, un poké comme un sapin de Noël. Là, comprends-tu? Fait que, tu sais, moi, ce que je veux, c'est vraiment que ça soit gourmand, invitant. Tu sais, moi, je suis très Miss Mayonnaise. Tu sais, fait que moi, là, c'est sûr que si tu regardes mes photos, ça devrait être alléchant. Mais je suis capable aussi de faire des affaires un peu plus beige, mettons, mais que c'est complètement délicieux. Tu sais, l'autre jour, j'ai fait une sauce à l'arachide, bien simple, là, 5 ingrédients, mais. C'est brun, là. Il n'y a rien de très excitant dans une sauce à l'arachide, mais c'est tellement bon. Les gens sont aussi capables de se faire une tête puis se dire, OK, ça, c'est pas très beau, mais c'est vraiment très bon. T'sais. Fait que, t'sais, après ça, c'est notre curiosité, puis c'est de suivre aussi des comptes qu'on aime sur les réseaux, puis que ça nous divertisse, puis que ça nous ouvre l'appétit, puis que ça nous crée pas de compétition ou, t'sais, en voulant dire, t'sais, des fois, tu. Comment je pourrais dire ça? T'sais, tu regardes quelque chose, puis là, tu dis, ah, est-ce que c'est atteignable? Est-ce que je vais réussir à le manger? Je vais-tu pouvoir me permettre? Je pense qu'il faut que ça soit aussi divertissant, les réseaux sociaux.
0: Absolument. Mais fascinant comment ça a changé la donne bien, pour à peu près tout le monde, puis évidemment, bien, restaurateurs et restauratrices également. 95% qui vont voir les menus. Falloir que tes descriptions
1: beaucoup, là.
0: Soient top, Jen. Je te souhaite une belle soirée. On se retrouve mercredi prochain, même heure, même poste.
1: Avec plaisir,
0: salut,
1: bye!
0: Cœur de pirate, voici Cavale. Pat Langlois qui vous accompagne jusqu'à 18h. À Viva! 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

17h27, j'espère que vous passez un bon mercredi. On est ensemble jusqu'à 18h et jusqu'au hit à patte avec ensuite les meilleures tunes des 40 dernières années. J'ai une petite question pour les parents d'ados. Pendant que votre enfant est dans sa chambre à coucher en train de faire ses devoirs, et là je vais faire ses devoirs avec des guillemets, est-ce que vous savez ce que ChatGPT fait dans l'équation? On dit qu'il y a plus d'un ado sur deux qui utilise déjà l'IA pour ses travaux. Mais comment est-ce qu'il l'utilise? Mais c'est là que ça devient intéressant. Je vous en parle au retour et en musique. Un classique pour les fans de Luke Combs. C'est une chanson qui existait depuis plus de 3 ans quand il a finalement décidé de l'ajouter sur son album The Way I Am, lancé en mars dernier. L'excellente Days Like These s'en vient. 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

a beaucoup parlé de la rentrée scolaire et là, je parle de devoirs parce que oui, en tout cas, chez nous, c'est commencé et je suis curieux de savoir si vous savez si votre ado utilise ChatGPT ou n'importe quel autre chatbot pour faire ses devoirs et surtout, est-ce que vous lui avez demandé comment est-ce qu'il l'utilisait? Un nouveau sondage du Pew Research Center a interrogé près de 1500 adolescents américains de 13 à 17 ans et un de leurs parents. Et là, c'est important parce que on peut comparer directement ce que disent les jeunes avec ce que pensent les parents. Premier chiffre intéressant, bien, à peu près 65% des ados disent utiliser des chatbots d'intelligence artificielle. Lorsqu'on demande aux parents, c'est là que c'est drôle, il y a seulement 51% qui pensent que oui, leur propre ado en utilise. 18% disent non. Et surtout, il y a 30% des parents qui disent honnêtement, je le sais pas. Et donc, c'est peut-être là ça devient important de simplement poser la question. Les ados, ben qu'est-ce qu'ils font avec les ChatGPT, les chatbots de ce monde? Eh bien, on va demander de l'aide avec des travaux scolaires. Et il y a même 10% des jeunes qui disent utiliser l'IA pour la totalité de leurs devoirs. Ça, si mon gars fait ça, j'aimerais ça le savoir. Évidemment, recherche d'informations, résolution de problèmes mathématiques. Beaucoup de jeunes qui vont faire reviser ou modifier quelque chose qu'ils ont eux-mêmes écrit. Ça, je pense que c'est une belle utilisation. Et quand on demande aux jeunes, est-ce que d'après vous, il y a des élèves dans votre école qui trichent avec l'IA, la majorité disent que oui. Donc, pendant ce temps-là, il y a des parents qui disent « Non, non, moi, mon enfant n'utilise pas l'intelligence artificielle pour faire les devoirs », tandis que la plupart des jeunes sont convaincus que non seulement ils l'utilisent, mais ils trichent en plus. Donc, j'ai trouvé ça quand même assez intéressant. Je me suis dit que ce soir, autour de la table à manger, il y aura peut-être une petite conversation à savoir « Hey, Benjamin, les devoirs recommencent ». Dis-moi donc, ChatGPT et toi, quel genre de relation est-ce que vous avez? M'assurer qu'au moins il fait la bonne chose. Je veux pas non plus qu'il l'utilise pas, mais tu sais, qu'il l'utilise bien. Parce que s'il y a bien une chose que cette étude-là m'a montré, c'est qu'il y avait un pas pire écart entre ce que les jeunes font. Et

0: Votre retour à la maison, j'espère que vous passez un bon mercredi après-midi. On est ensemble jusqu'à 18h, jusqu'au hit à patte. Et si vous êtes comme moi, fan de techno, bien vous le savez peut-être déjà, mais Apple tenait aujourd'hui l'un des événements les plus attendus de son histoire récente. Et on peut officiellement dire qu'on vient d'entrer dans une nouvelle ère du côté de Apple. Nouveau grand patron, nouvelle génération de produits, énormément d'intelligence artificielle et surtout une annonce qu'on attendait depuis des années. Apple vient de faire quelque chose qu'elle n'avait jamais fait depuis la naissance du iPhone en 2007. Un changement, je pense, assez majeur pour complètement transformer la façon dont on utilise notre téléphone. Et ça, c'est juste une des grandes surprises annoncées aujourd'hui. Et donc, dans un instant, je fais le tour de toutes ces nouvelles-là. Et surtout, je vous pose une question. Vous seriez prêt à payer jusqu'à combien pour un nouveau iPhone? Parce que c'est peut-être ça, la grande nouvelle des annonces d'aujourd'hui. Tout ça dans Retour vers le futur dans un instant. Et en musique, Alex Warren nous attend avec Fever Dream. À Viva!
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2: Ouais, c'est une date que j'avais encerclée à mon agenda, et pas juste parce que c'est mon anniversaire, mais parce que c'était aujourd'hui la fameuse journée du keynote de Apple. Si vous êtes fan de techno comme moi, ben vous le savez, à chaque année, toujours à peu près à ce temps-ci de l'année, Apple nous présente ses nouveautés. Et là, j'ai l'impression que la compagnie vient probablement de tenir son keynote le plus important depuis des années. Est-ce qu'on vient enfin de retrouver le fameux effet wow? C'est une des questions, et l'autre que j'ai... Est-ce que le public va être au rendez-vous avec son portefeuille? C'est la question, parce que vous allez voir, pour la première fois depuis 2011, la première nouveauté, c'est que c'était pas Tim Cook qui était le grand patron d'Apple lors du lancement annuel du iPhone. Non, c'est plutôt John Ternus, un nom qu'on va devoir apprendre à connaître. 51 ans, qui est officiellement le PDG depuis la semaine dernière, depuis le 1er septembre. Lui a quand même travaillé pour Apple depuis 2001, donc tu sais, c'est pas 100% nouveau, mais c'est nouveau que ça soit lui sur scène. La grande bombe de cette présentation, c'est une bombe qui était quand même attendue, ça avait fuité. Ça s'appelle le iPhone Duo. Après des années à regarder Samsung, Google et tous les fabricants de téléphones, eh bien Apple embarque finalement avec son premier modèle de téléphone pliable, le iPhone Duo. Un téléphone qui fermait un format presque comme un passeport, on dirait. T'sais, pensez à votre passeport quand vous voyagez, ça ressemble à peu près à ça. Et ensuite de ça, quand il est ouvert, c'est un écran de 7,6 pouces et donc environ 80% plus grand que le iPhone 18 Pro. Donc quand même vraiment beaucoup, beaucoup plus grand. Ça devient comme un petit mini iPad quand c'est ouvert. Ce qui est le fun aussi, c'est qu'on va pouvoir utiliser le Apple Pencil sur un iPhone et donc pas juste sur les iPads. Le prix, par exemple, de ce iPhone Duo, et c'est là où le bas blesse, 1 999 $ US. C'est disponible à compter du 23 octobre prochain. Mais en canadien, ça fait quoi? 2008, 2009? Quasiment 3000 piastres? C'est cher. Autre nouveauté pour Apple, bien évidemment, on arrive avec les nouveaux traditionnels. iPhone 18 Pro, le 18 Pro Max, nouvelle puce. Je ne veux pas rentrer dans tous les détails super techno, là, mais il y a des nouveaux modèles comme on a à chaque année. Les précommandes pour les nouveaux iPhone commencent dès le 12 septembre prochain. Il y a également la photo qui devient un terrain de bataille contre l'intelligence artificielle et Apple a introduit ce qu'on appelle Apple Reference Image. Ça, je trouve ça intéressant. C'est une technologie qui permet de vérifier qu'une photo provient réellement de la caméra d'un iPhone plutôt que d'avoir été créée ou manipulée artificiellement et à l'ère de l'IA. Ça, je trouve ça vraiment intéressant. Tu sais, dans le temps, on disait, ben oui, si on le voit en photo, c'est que c'est vrai. Maintenant, la ligne est beaucoup, beaucoup plus grise. Eh bien, Apple qui veut aider avec ça. Du côté de Siri, c'était évident. C'était comme l'éléphant dans la pièce. Apple a eu beaucoup de difficultés à suivre Google et OpenAI en termes d'intelligence artificielle. Et donc, Apple a présenté une nouvelle génération de Siri beaucoup plus intégrée au téléphone. Et donc, on dit que ça va être beaucoup, beaucoup mieux. Et le message du nouveau PDG était clair, là, Apple veut faire du iPhone notre centre personnel d'intelligence artificielle. Côté écouteurs, Apple a lancé les AirPods 5. Donc ça va être même chose, mais un petit peu mieux. Côté montre également, si vous avez une Apple Watch, eh bien la Apple Watch Series 12 et la Apple Watch Ultra 4 est sortie. Mais vraiment, je pense que la grande nouvelle, c'était ce fameux iPhone pliable, le iPhone Duo. Et malheureusement pour moi, ce qui ressort, c'est le prix. 2 000 $ US, c'est beaucoup, beaucoup, beaucoup d'argent. Est-ce que ça va être un coup de circuit? Un autre coup de circuit pour Apple à suivre, mais d'après moi, ça va être l'item assez à la mode cet automne. On continue en musique, voici Mike DeMiro, Take Me Away avec Zagata. Dans votre retour, je vous souhaite un bon mercredi après-midi. Merci d'être

Vous savez qu'à tous les soirs, je vous accompagne de 18 à 19 heures avec les meilleures chansons des 40 dernières années. Et encore une fois, ça ne déçoit pas ce soir. Honnêtement, je regarde la liste de ce qui s'en vient et d'après moi, je pense que vous allez vouloir rester. On a du Ed Sheeran, Tina Turner, les Black Eyed Peas, Boys to Men, un vieux succès qui va nous ramener en 1992, du Tears for Fears également. Moi, j'aime ça vous sortir des chansons surprises, des tunes qu'on n'a pas entendues depuis un bon moment. Je vais tenter de vous la faire deviner un petit peu plus tard. Et on va commencer avec une toune qui a été composée 6 ans avant qu'elle soit enregistrée par une des plus grandes stars. Ça est devenu un énorme succès pour cette chanteuse. Je vous la fais découvrir dans quelques instants, cette chanson-là. Le temps de vous rappeler que j'ai 2 complices qui m'accompagnent à tous les jours dans Viva la Casa. Et donc, demain, François Charron, comme la semaine dernière, va être là pour jaser techno. Et je suis vraiment excité de vous présenter pour la première fois, parce qu'elle était absente la semaine dernière, Catherine Maisonneuve. Catherine Maisonneuve est journaliste et spécialisée en voyage et en gastronomie. Elle est rédactrice en chef de Travel Market Report Québec. Et donc, elle, c'est voyager, découvrir des hôtels, des restos, des destinations. C'est ça son travail. D'ailleurs, c'est pour ça que la semaine dernière, elle n'était pas là. Catherine était en voyage et donc j'ai vraiment, vraiment hâte de vous présenter cette dernière complice que vous n'avez pas encore rencontrée dès demain. Donc, je vous souhaite une belle soirée. La bonne musique se poursuit avec les hits à pattes.

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5: Bonjour, ici Maurice Chassagne. Les candidats à l'élection provinciale dans la circonscription de Lotbinière-Frontenac ont ce midi participé à leur premier débat électoral au cégep de Thetford Mines. Il sera rediffusé dès ce soir et à plusieurs reprises sur Nous TV. Un second débat sera présenté le 16 septembre au complexe des Seigneuries à 18h30. L'événement réunira à Saint-Agapi les candidats Charles-Eugène Bergeron de Climat Québec, Ludovic Beauregard du Parti libéral du Québec, Renaud Labrecque du Parti conservateur du Québec, Violette Lécuyer de Démocratie Québec et Jonathan Moreau du Parti québécois. La Chambre de commerce et d'industrie de la région de Thetford et la Fédération des chambres de commerce du Québec réclament au nom de leurs membres des allègements supplémentaires pour faire face à la guerre tarifaire. Les deux chambres de commerce citent en exemple des mesures comme des congés temporaires de l'impôt sur le revenu et la mise en place de programmes d'urgence. C'est à vos manchettes.
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3: Oui, j'espère que vous avez passé un bon mercredi. Pat encore qui vous accompagne pour une grosse heure de grosse musique. J'espère que vous avez passé une bonne journée. Sinon, ben bonne nouvelle, la musique que je vous fais tourner dans la prochaine heure va certainement vous mettre sourire aux lèvres avec du Ed Sheeran, du Tina Turner dans les prochaines. Il y a une chanson qui a fait redécouvrir Cher en 1998. Et c'est drôle des fois, hein, des chansons qui restent sur les tablettes. Le chanteur de Cutting Crew avait composé cette tune-là, avait fait une démo en 1998 et c'est seulement 6 ans plus tard que Cher l'a enregistré. C'est devenu un énorme succès pour elle et par la bande. Pour lui, c'est Believe.

formation Boyz II Men passe 13 semaines au numéro 1 du Billboard Hot 100 et bat le record, celui d'Elvis Presley, qui lui avait passé 11 semaines au sommet du palmarès. C'est un record qui tenait depuis 1956. On s'entend? Ça a pris un bon moment avant que ce record-là soit brisé. Les Boyz II Men, par contre, eux n'auront pas ce luxe-là parce que dans les dernières années, avec la montée en flèche de l'écoute en ligne, eh bien, on a vu plusieurs chansons battre ce record-là. Le plus récent, c'était Old Town Road qui avait passé 17 semaines. Puis lui aussi s'est vu éclipser cet été alors que Ella Langley a passé 20 semaines au numéro 1 du Billboard Hot 100 avec Choosing Texas. Boyz II Men ont peut-être plus le record, ça veut pas dire qu'on peut plus les écouter. On s'en va en 1992 avec End of the Road.

0: J'espère que la chanson surprise du jour va vous faire plaisir à vous autant qu'elle me fait plaisir à moi. Une chanson qui me met immédiatement de bonne humeur et qui célèbre son 26e anniversaire cette semaine. Une chanson qui, le 10 septembre 2000, je le sais, on est 24 heures trop tôt, est entrée directement au numéro 1 du palmarès britannique et y est restée deux semaines. Le livre des records Guinness reconnaît cette formation comme le premier groupe français à entrer directement au sommet du palmarès britannique. Et donc, oui, groupe français en plein dans l'époque qu'on appelait la French Touch, avec Daft Punk, Cassius, Air. C'est du house français filtré, chaud. Deux gars qui se sont rencontrés à l'école. Il y en a un qui voulait essayer son nouveau sampler. L'autre a écrit des paroles très, très simplistes. Ils ont enregistré ça et c'est devenu un succès qu'on écoute dans un instant. 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

a une histoire tellement incroyable. Elle commence comme meneuse de claque pour les Lakers de Los Angeles. Janet Jackson la voit alors qu'elle est meneuse de claque et décide de l'engager comme chorégraphe. Elle devient donc ensuite chorégraphe très, très demandée. Et ensuite, eh bien, elle veut lancer sa propre carrière de chanteuse. Ses deux premiers singles pour la compagnie disque Virgin, ce sont des flops complets finalement, mais c'est la troisième tune qui fonctionne. Une tune qu'elle a accidentellement enregistrée parce que c'est une chanson qui initialement avait été destinée à un autre artiste de Virgin qui finalement a perdu son contrat disque et donc la chanson s'est retrouvée sur les tablettes. Paula Abdul l'a entendue, a décidé de l'enregistrer dans la salle de bain de son producteur de disque et en tant que troisième extrait, eh bien là, finalement, c'est devenu un succès. Son album Forever Girl a mis 64 semaines avant d'atteindre le numéro 1. C'est la plus longue montée vers le sommet jamais enregistrée pour un album. Et tout ça, ben, a fait la renommée de Paula Abdul et une chanson que j'ai déjà reprise avec une amie au concours de lip-sync des clubs des 100 watts. Essayez pas de trouver les images, c'est plus nulle part, mais ça valait la peine. Voici Straight Up, à Viva!

0: France Rochon de Mont-Roland. Mais celle qu'on connaît en tant que France d'amour, ben ouais, c'est pas son nom de baptême, ça. France d'amour avec Vivante qui nous ramène en 1994 et qui complète l'émission des Hits à pattes en ce 9 septembre. Journée de mon anniversaire. Et donc, les éphémérides du jour, je les connais très bien parce qu'on dirait que quand c'est ta fête, mais tu t'en rappelles un petit peu plus, je m'en rappellerai toujours. Ma fête de 12 ans, Nirvana jouait au MTV Video Music Awards et dans la grande finale, le bassiste Chris Novoselic lance sa basse dans les airs et la reçoit sur la tête et il s'assomme. 9 septembre 2006, Sexy Back de Justin Timberlake prend le numéro 1 et reste là 7 semaines. Mon 26e anniversaire, il y avait beaucoup de Sexy Back. Et en 2003, Simon & Garfunkel annonce leur tournée de réunion. Et le même jour, John Mayer lance Heavier les Things, un de ses albums préférés à vie. Je m'appelle Pat Langlois, je vous souhaite une bonne soirée. On se retrouve demain.
1: 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Les candidats à l'élection provinciale dans la circonscription de Lotbinière-Frontenac ont ce midi participé à leur premier débat électoral au cégep de Thetford Mines. Il sera rediffusé dès ce soir et à plusieurs reprises sur Nous TV. Un second débat sera présenté le 16 septembre au complexe des Seigneuries à 18h30. L'événement réunira à Saint-Agapi les candidats Charles-Eugène Bergeron de Climat Québec, Ludovic Beauregard du Parti libéral du Québec, Renaud Labrec du Parti conservateur du Québec, Violette Lécuyer de Démocratie Québec et Jonathan Moreau du Parti québécois. La Chambre de commerce et d'industrie de la région de Thetford et la Fédération des chambres de commerce du Québec réclament au nom de leurs membres des allègements supplémentaires pour faire face à la guerre tarifaire. Les deux chambres de commerce citent en exemple des mesures comme des congés temporaires de l'impôt sur le revenu et la mise en place de programmes d'urgence. C'était vos manchettes.
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La Chambre de commerce et d'industrie de la région de Thetford réclame des allègements supplémentaires concernant la guerre tarifaire entre le Canada et les États-Unis. 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
3: Voici vos nouvelles Arsenal Média. La Chambre de commerce et d'industrie de la région de Thetford et la Fédération des chambres de commerce du Québec réclament, au nom de leurs membres, des allègements supplémentaires pour faire face à la guerre tarifaire. Les deux chambres de commerce citent en exemple des mesures comme des congés temporaires de l'impôt sur le revenu des entreprises et la mise en place de programmes d'urgence. L'Observatoire national de l'amiante accorde 3 bourses à des doctorants de l'UQAM, de l'Université Laval et de l'INRS. Ils recevront un total de 125 000 $ sur 2 ans. Ceci pour leur permettre de poursuivre leurs recherches sur l'amiante et les résidus amiantés. La municipalité de Sainte-Clotilde-de-Beauce a procédé à l'ouverture officielle du complexe aquatique Desjardins. La nouvelle installation comprend une nouvelle piscine municipale ainsi que des jeux d'eau. Les montants investis dans ce projet n'ont pas été dévoilés. Et maintenant, la météo à Thetford Mines ce soir et cette nuit, c'est des averses et le minimum est de 18 degrés.
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